Bonjour, bonjour à tous. Les feux de forêt à la une, un incendie s'est déclaré ce jeudi après-midi dans le Gard à Millau cette fois. Au moins 60 hectares ont brûlé. Un canadair et des hélicoptères bombardiers d'eau sont mobilisés. Entre l'Hérault et l'Aude, l'incendie est lui maîtrisé ici. Plusieurs habitations ont brûlé dans le secteur de Narbonne. Laurent Nunez est attendu dans l'Aude ce vendredi. Les flammes continuent, elles, de progresser dans les Pyrénées-Orientales, dans le secteur de Canet-en-Roussillon, où 3000 personnes ont été évacuées. La canicule de retour ce week-end. Le plan Orsan 3 est maintenu, explique le Premier ministre. On n'attend pas le même pic de chaleur, mais les indicateurs restent en surchauffe. Météo France n'a pour l'instant placé aucun département en vigilance rouge canicule. Dans l'actualité aussi, trois nouvelles plaintes déposées contre Patrick Bruel, le chanteur déjà mis en examen pour viol et agression sexuelle. Ces deux plaintes concernent des viols et une nouvelle agression sexuelle sur mineurs. Les interpellations d'animateurs dans le périscolaire, elles continuent. Un homme qui officiait dans une école maternelle de Saint-Cyr-l'École dans les Yvelines a été appréhendé et placé en garde à vue. Il est accusé d'agression sexuelle sur plusieurs enfants selon le parquet de Versailles et les informations du Parisien. Au Venezuela, un blessé extrait des décombres. Une semaine après les deux grands séismes qui ont secoué le pays, l'homme est âgé de 43 ans. Il se trouvait sous les débris de son immeuble. Près de 50 000 personnes restent portées disparues à travers le pays. À l'espoir pour finir, l'Espagne qualifiée pour les huitièmes de finale après avoir battu l'Autriche 3-0. La Roja poursuit son chemin en Coupe du Monde. Et puis à Wimbledon, Arthur Hinderknecht toujours en lice. Le Français affrontera Djokovic ce vendredi après-midi. C'est le seul tricolore toujours dans la compétition. Arthur Fils a été, lui, éliminé en 4-7 contre l'Italien Berrettini. Valentin Royer a perdu en 3-7 sur le second tour face à Alexander Zverev. Adrian Manarino éliminé également en 3-7. Côté femme, Léolia Jean-Jean a été éliminée en 2-7. Il n'y a plus de Françaises en lice à Wimbledon en simple. Très bon début de journée à tous.

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Bonjour, l'incendie entre l'Hérault et l'Aude fixé, annonce de la préfecture dans la soirée. 900 hectares ont brûlé. Deux habitations ont été touchées dans le secteur de Narbonne, trois totalement détruites. Un autre feu sévit dans les Pyrénées-Orientales, c'est entre Sainte-Marie-la-Mer et Canet-en-Roussillon. 3000 personnes ont été évacuées. Tout le territoire national est prêt à s'embraser, explique le porte-parole des sapeurs-pompiers Éric Brocardi sur France 2. Laurent Nunez est attendu dans l'Aude ce vendredi. Le groupe écologiste a déposé sa motion de censure contre le gouvernement. Les Verts reprochent à l'exécutif d'avoir aggravé les vulnérabilités du pays face au changement climatique, alors que les rapports successifs alertent depuis des années sur l'augmentation de la fréquence et de la gravité des vagues de chaleur. Cette motion de censure pourrait être mise au vote lundi. Dans l'actualité, rubrique police-justice, trois nouvelles plaintes déposées contre Patrick Bruel, le chanteur déjà mis en examen pour viol et agression sexuelle. Ces deux plaintes concernent des viols et une nouvelle agression sexuelle sur mineurs, selon les informations de Mediapart. Un réseau d'escroquerie contre des personnes âgées démantelé dans le Val-de-Loire. 9 personnes ont été interpellées fin juin, selon le parquet d'Orléans. Les suspects ont été mis en examen et placés en détention provisoire pour réseau d'escroquerie et abus de faiblesse. 8 jours après le double séisme au Venezuela, un blessé extrait des décombres, un survivant dégagé des débris par des centaines de secouristes ce jeudi. L'homme est âgé de 43 ans, il se trouvait sous les décombres de son immeuble. Près de 50 000 personnes restent portées disparues. Le dernier bilan fait état de plus de 2000 morts. On termine par le tennis. À Wimbledon, Arthur Hinderknecht toujours en lice. Le Français affrontera Djokovic ce vendredi après-midi. C'est le seul tricolore toujours dans la compétition. Arthur Fils lui a été éliminé en 4-7 contre l'Italien Berrettini. Plutôt, Valentin Royer a perdu en 3-7 sur le second tour face à Alexander Zverev. Adrian Manarino a été éliminé également en 3-7 côté femme. Léolia Jean-Jean a été éliminée en 2-7. Il n'y a plus deux Françaises en lice à Wimbledon en simple. Bon début de journée à tous.

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0: Electric Light Orchestra et Evil Woman à l'instant sur Radio Mélodie. Nous sommes vendredi le 3 juillet. Il est 5h, c'est le moment de s'informer. Bonjour.
1: Bonjour Quentin, bonjour à tous. Le préfet de la Moselle continue de prendre des arrêtés interdisant le protoxyde d'azote sur le territoire. Du 2 juillet au 3 août, la détention, le transport et la consommation de protoxyde d'azote sont interdits dans l'ensemble des voies et espaces publics de Moselle. Depuis le début de l'année et le début de l'interdiction, les forces de l'ordre ont mis la main sur d'importantes quantités de bonbonnes. Les services de gendarmerie ont notamment contrôlé le 21 avril, une conductrice s'étant arrêtée sur la bande d'arrêt d'urgence sur l'autoroute A4 en Moselle pour consommer du protoxyde d'azote avant de reprendre le volant. Le maire de Forbach rejoint le parti Horizon. Dans un communiqué, Alexandre Cassaro, maire de Forbach et conseiller régional du Grand Est, annonce rejoindre Horizon et apporter son soutien à la candidature d'Édouard Philippe à l'élection présidentielle de 2027. À moins d'un an des élections, Alexandre Cassaro est désigné responsable du comité local Horizon de Forbach et coordinateur des comités locaux de la 6e circonscription. Il aura un rôle de relais auprès des maires. Conséquence du réchauffement climatique, dès cet hiver, il ne sera plus possible de skier à la station du Lac Blanc dans le massif des Vosges. Le syndicat mixte pour l'aménagement du site du Lac Blanc a annoncé mercredi la fin de l'activité ski de la station. Une décision prise en raison de l'enneigement qui diminue d'année en année dans les Vosges avec le réchauffement climatique. Il sera toujours possible de se rendre au Lac Blanc qui prévoit d'adapter son offre. Le ski cède notamment sa place au vélo et d'autres activités pourraient être développées. 250 000 personnes sont attendues à Sarrebruck ce week-end pour la fête de la vieille ville. Du 3 au 5 juillet, l'événement fête ses 50 ans dans le centre-ville de Sarrebruck. Au programme, de nombreux concerts gratuits, de l'animation, du cinéma en plein air et bien sûr de la restauration. La fête de la vieille ville sera perturbée cette année par la grève en cours au niveau des trams. Pensez-y si vous souhaitez vous y rendre. Et puis le festival Les Étendards sera inauguré samedi à Grossbliederstroff. Le spectacle Destiny sera proposé par Mystique Cabaret. Costumes scintillants, plumes, strass et paillettes rythmeront cette soirée festive et familiale. Ça se passe à l'espace Jeux et Loisirs de Grossbliederstroff à 20h et c'est gratuit. Tout au long de l'été, des spectacles seront proposés gratuitement à Putelange-Aulac, Aulvin, Neuf-Grange, Remerin-les-Putelange et donc Grossbli. 5 projections de films, 4 concerts et 5 spectacles d'art de rue sont prévus. C'est la fin de ce flash. Très belle journée à tous.
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1: Bonjour à tout le monde. Bélier, il sera nécessaire de prendre des renseignements avant de prendre une décision qui vous engage.
2: Taureau, votre sociabilité va rendre votre journée très agréable. Votre présence est appréciée et votre cote de popularité augmente.
3: Gémeaux, sur le plan matériel, les conseils avisés de votre moitié sont les bienvenus.
4: Cancer, vous devriez facilement obtenir ce que vous voulez. Vous savez être très convaincant quand vous le décidez.
5: Lion, votre charme fonctionne bien, même très bien avec votre moitié.
6: Pas de prise de tête au programme de ce jour.
7: Vierge, c'est le moment idéal pour demander et obtenir tout ce que vous voulez et même compter sur des personnes qui peuvent vous aider.
8: Balance, vous n'aurez aucun mal à convaincre les plus sceptiques grâce à une attitude énergique et combative.
9: Scorpion, de bonnes nouvelles sont en vue.
10: L'atmosphère de cette journée renforce votre confiance.
11: Sagittaire, votre attitude enthousiaste va détendre l'atmosphère et harmoniser vos échanges avec votre entourage.
12: Capricorne, au cours de cette journée, vous ambitionnerez de conquérir un cœur à prendre, mais pas n'importe lequel.
13: Verseau, profitez du calme relatif de ce jour pour considérer vraiment certains manques qui proviennent de votre alimentation.
14: Poisson, le moment est opportun pour mettre un terme à certaines chamailleries.
15: L'ambiance se réchauffe et de longues et belles discussions sont à prévoir.
16: Passez tous une excellente journée.

0: Nous sommes aujourd'hui le vendredi 3 juillet. Bonne fête aujourd'hui au Thomas. Le dicton du jour. Pour avoir un beau navet, Juillet doit trouver le fait.
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1: Merci d'écouter Radio Mélodie, nous sommes vendredi le 3 juillet, 5h30, on s'informe, bonjour.
2: Bonjour, bonjour à tous. Les feux de forêt à la une, un incendie s'est déclaré ce jeudi après-midi dans le Gard à Millau cette fois. Au moins 60 hectares ont brûlé, un canadair et des hélicoptères bombardiers d'eau sont mobilisés. Entre l'Hérault et l'Aude, l'incendie est lui maîtrisé ici. Plusieurs habitations ont brûlé dans le secteur de Narbonne. Laurent Nunez est attendu dans l'Aude ce vendredi. Les flammes continuent, elles, de progresser dans les Pyrénées-Orientales, dans le secteur de Canet-en-Roussillon, où 3000 personnes ont été évacuées. À la canicule de retour ce week-end, le plan Orsan 3 est maintenu, explique le Premier ministre. On n'attend pas le même pic de chaleur, mais les indicateurs restent en surchauffe. Météo France n'a pour l'instant placé aucun département en vigilance rouge canicule. Dans l'actualité aussi, trois nouvelles plaintes déposées contre Patrick Bruel, le chanteur déjà mis en examen pour viol et agression sexuelle. Ces deux plaintes concernent des viols et une nouvelle agression sexuelle sur mineurs. Les interpellations d'animateurs dans le périscolaire, elles continuent. Un homme qui officiait dans une école maternelle de Saint-Cyr-l'École dans les Yvelines a été appréhendé et placé en garde à vue. Il est accusé d'agression sexuelle sur plusieurs enfants selon le parquet de Versailles et les informations du Parisien. Au Venezuela, un blessé extrait des décombres. Une semaine après les deux grands séismes qui ont secoué le pays, l'homme est âgé de 43 ans. Il se trouvait sous les débris de son immeuble. Près de 50 000 personnes restent portées disparues à travers le pays. À l'esport pour finir, l'Espagne qualifiée pour les huitièmes de finale après avoir battu l'Autriche 3-0. L'Aurora poursuit son chemin en Coupe du Monde. Et puis à Wimbledon, Arthur Rinderknecht toujours en lice. Le Français affrontera Djokovic ce vendredi après-midi. C'est le seul tricolore toujours dans la compétition. Arthur Fils a été lui éliminé en 4-7 contre l'Italien Berrettini. Valentin Royer a perdu en 3-7 sur le second tour face à Alexander Zverev. Adrian Manarino éliminé également en 3-7. Côté femme, Léolia Jean-Jean a été éliminée en 2-7. Il n'y a plus de Françaises en lice à Wimbledon en simple. Très bon début de journée à tous.

Merci d'écouter Radio Mélodie. Nous sommes vendredi. Faisons un petit tour du côté de l'éphéméride du jour. C'est aujourd'hui la journée mondiale sans sac plastique. Le 3 juillet 95, à la radio, on entendait ça. Le tube de l'été 1995, Scatman par John Scatman, un bègue américain qui transformait son défaut de langage en force en composant ce succès planétaire. En France, le single s'est vendu à plus de 500 000 exemplaires et a atteint le sommet des ventes dans 14 autres pays. 3 juillet 85, c'était le jour de la sortie du film Retour vers le futur. Un film de science-fiction fait par Robert Zemeckis. Il raconte le voyage dans le passé de Marty McFly, aidé de Doc et Emmett Brown, évidemment. Retour vers le futur, c'est un grand succès. Il aura deux suites en 89 et en 90. Des anniversaires à souhaiter aujourd'hui, 30 ans aujourd'hui, pour le chanteur Kenji Girac. Il partage son anniversaire avec Tom Cruise, 64 ans et 82 ans aujourd'hui pour un certain Michel Polnareff.

0: Disparue en 2004, elle aurait fêté ses 75 ans aujourd'hui. Vous fêtez votre anniversaire aujourd'hui en ce 3 juillet, alors joyeux anniversaire à vous.
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0: Merci d'écouter Radio Mélodie, nous sommes vendredi le 3 juillet, il est 6h. On s'informe ce matin avec Margot Benabas. Bonjour.
1: Bonjour Quentin, bonjour à tous. Le préfet de la Moselle continue de prendre des arrêtés interdisant le protoxyde d'azote sur le territoire. Du 2 juillet au 3 août, la détention, le transport et la consommation de protoxyde d'azote sont interdits dans l'ensemble des voies et espaces publics de Moselle. Depuis le début de l'année, le début de l'interdiction, les forces de l'ordre ont mis la main sur d'importantes quantités de bonbonnes. Les services de gendarmerie ont notamment contrôlé le 21 avril une conductrice s'étant arrêtée sur la bande d'arrêt d'urgence sur l'autoroute A4 en Moselle pour consommer du protoxyde d'azote avant de reprendre le volant. Le maire de Forbach rejoint le parti Horizon. Dans un communiqué, Alexandre Cassaro, maire de Forbach et conseiller régional du Grand Est, annonce rejoindre Horizon et apporter son soutien à la candidature d'Édouard Philippe à l'élection présidentielle de 2027. À moins d'un an des élections, Alexandre Cassaro est désigné responsable du comité local Horizon de Forbach et coordinateur des comités locaux de la 6e circonscription. Il aura un rôle de relais auprès des maires. Conséquence du réchauffement climatique, dès cet hiver, il ne sera plus possible de skier à la station du Lac Blanc dans le massif des Vosges. Le syndicat mixte pour l'aménagement du site du Lac Blanc a annoncé mercredi la fin de l'activité ski de la station. Une décision prise en raison de l'enneigement qui diminue d'année en année dans les Vosges avec le réchauffement climatique. Il sera toujours possible de se rendre au Lac Blanc qui prévoit d'adapter son offre. Le ski cède notamment sa place au vélo et d'autres activités pourraient être développées. 250 000 personnes sont attendues à Sarrebruck ce week-end pour la fête de la vieille ville. Du 3 au 5 juillet, l'événement fête ses 50 ans dans le centre-ville de Sarrebruck. Au programme, de nombreux concerts gratuits, de l'animation, du cinéma en plein air et bien sûr de la restauration. La fête de la vieille ville sera perturbée cette année par la grève en cours au niveau des trams. Pensez-y si vous souhaitez vous y rendre. Et puis le festival Les Étendards sera inauguré samedi à Grossbliderstroff. Le spectacle Destiny sera proposé par Mystique Cabaret. Costumes scintillants, plumes, strass et paillettes rythmeront cette soirée festive et familiale. Ça se passe à l'espace Jeux et Loisirs de Grossbliderstroff à 20h et c'est gratuit. Tout au long de l'été, des spectacles seront proposés gratuitement à Putelange-au-Lac, Aulvin, Neuf-Granges, Rémerin-les-Putelanges et donc Grossbly. 5 projections de films, 4 concerts et 5 spectacles d'art de rue sont prévus. C'est la fin de ce flash. Très belle journée à tous.
0: La météo pour la journée d'aujourd'hui, vendredi, une météo estivale nous attend tout au long de la journée avec du soleil et 27 degrés tout à l'heure sur le thermomètre. Pour la journée de demain, samedi, les conditions météo seront similaires avec un généreux soleil. On attend entre 11 et 14 degrés le matin, entre 25 et 27 dans l'après-midi.
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tout va bien en ce moment sur les routes du secteur. Si jamais la situation venait à changer, si vous êtes témoin de quelque chose, bouchon, accident, contrôle de vitesse ou toute autre perturbation, comme dit, vous nous prévenez ici au standard.

0: Les stations-service les moins chères, le diesel est affiché au prix d'1,85€ à la station Carrefour de Sarreguemines. Même prix station Intermarché de Sarreguemines. Pour le samplon 95 E10, 1,83€ affiché dans les stations Carrefour et Leclerc à Sarrebourg.
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0: Rihanna, à l'instant sur Radio Mélodie, une grande star peut en cacher une autre. Bonjour Camille Bazin.
1: Bonjour Quentin, bonjour à tous. J'aime bien quand tu m'annonces comme ça.
0: Oui, je n'en doute pas une seconde.
1: Bon, le week-end approche, vous avez peut-être prévu un petit barbecue. Là, il va faire beau, ça va être sympa. Et ben moi, je vous parle barbecue et je vous parle record, parce que vous savez que j'adore vous parler de record. Et il y en a un nouveau qui est tombé là cette semaine, c'était le 29 juin. Le plus grand barbecue vegan a été organisé à Paris. C'est la marque Happivore qui a donc inscrit son nom au Guinness World Record. C'était le 29 juin au Ground Control à Paris. Le leader des alternatives végétales a officiellement établi donc le record du monde du plus grand barbecue végétal avec 2000 personnes qui ont répondu présents donc pour manger des alternatives végé de chipo, merguez, nuggets de la marque.
0: Très bien, j'allais justement demander ce qu'il y avait dessus. Justement.
1: Bah voilà.
0: Comme ça, on sait tout. Merci Camille.
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1: Bonjour à tout le monde. Bélier, il sera nécessaire de prendre des renseignements avant de prendre une décision qui vous engage.
2: Taureau, votre sociabilité va rendre votre journée très agréable. Votre présence est appréciée et votre cote de popularité augmente.
3: Gémeaux, sur le plan matériel, les conseils avisés de votre moitié sont les bienvenus.
4: Cancer, vous devriez facilement obtenir ce que vous voulez. Vous savez être très convaincant quand vous le décidez.
5: Lion, votre charme fonctionne bien, même très bien avec votre moitié.
6: Pas de prise de tête au programme de ce jour.
7: Vierge, c'est le moment idéal pour demander et obtenir tout ce que vous voulez et même compter sur des personnes qui peuvent vous aider.
8: Balance, vous n'aurez aucun mal à convaincre les plus sceptiques grâce à une attitude énergique et combative.
9: Scorpion, de bonnes nouvelles sont en vue. L'atmosphère de cette journée renforce votre confiance.
10: Sagittaire, votre attitude enthousiaste va détendre l'atmosphère et harmoniser vos échanges avec votre entourage.
11: Capricorne, au cours de cette journée, vous ambitionnerez de conquérir un cœur à prendre, mais pas n'importe lequel.
12: Verseau, profitez du calme relatif de ce jour pour considérer vraiment certains manques qui proviennent de votre alimentation.
13: Poisson, le moment est opportun pour mettre un terme à certaines chamailleries.
14: L'ambiance se réchauffe et de longues et belles discussions sont à prévoir.
15: Passez tous une excellente journée.
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0: Sur la route, soyez vigilants. Véronique nous signale une biche sur la route, rue de la Montagne à Sarreguemines. C'est avant le feu rouge. Sur la droite, elle est à cheval entre la route et le trottoir. Donc cette biche, rue de la Montagne à Sarreguemines, c'est quand on descend vers le centre-ville. Donc avant le feu rouge de la Beau Soleil. Merci Véronique qui nous donne l'info ici au Standard.
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0: Et pour cette première semaine consacrée à l'Alsace bossue, on ne pouvait pas passer à côté du théâtre alsacien, véritable institution dans notre région durant l'hiver. À Adamsviller, la troupe Villeretheater Verein se produit depuis 50 ans sur les planches. On a voulu savoir ce qui fait le succès de cette troupe.
2: C'est en 1976 que la troupe de théâtre d'Adamsviller a vu le jour.
3: C'est l'association de foot qu'il avait créée. Parce qu'à l'époque, les balles à Durstel ne marchaient plus. C'était une rentrée d'argent et il fallait trouver une autre rentrée d'argent. Et voilà, c'est comme ça qu'est née la troupe de théâtre.
2: Marilène Lang s'en souvient puisqu'elle a fait partie de la création. 50 ans plus tard, elle est toujours fidèle au poste.
3: Je sais encore comment s'appelait la première pièce. C'était « De Neve Getoppt ». Et je connais encore ma première réplique. Excusez si Monsieur Engel doit ici déranger.
2: Ce qui signifie...
3: Excusez-moi, Monsieur Engel, de vous déranger.
2: À l'époque, la troupe était constituée d'une dizaine d'acteurs.
3: C'était une bande de copains. On jouait à Adamsviller dans un bistrot au Cheval Noir. Il y avait une ancienne scène. On se changeait dans la cuisine du bistrot. Enfin, c'était assez folklorique.
2: Christophe Arnoldi se souvient bien de cette époque. S'il n'était pas encore sur les planches, il ne manquait jamais une répétition générale.
4: Je devais avoir une dizaine d'années. Et pendant que mon père jouait aux cartes avec ses copains, on regardait la générale avec les enfants du village. Quoi.
2: Après ses études, Christophe rejoint alors la troupe et c'est avec la même bonne humeur qu'il remonte sur les plans chaque année, malgré des mises en scène qui l'ont parfois mis dans d'étranges situations.
4: Je jouais à la comédie de ferme et à un moment donné, je me retrouvais sur scène avec les pieds dans un baquet. Je me badigeais les jambes avec ça et notre metteur en scène n'a rien trouvé de mieux. En fait, c'était un genre de compost. C'était très drôle à regarder, mais pendant toute la saison, j'avais des petits boutons sur le bas des jambes.
2: Si vous souhaitez rejoindre l'aventure, notez que les répétitions recommenceront en septembre.
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0: Vendredi 3 juillet, 6h30, on s'informe. Bonjour.
5: Bonjour à tous. Le sud de la France en proie aux incendies. Dans l'Aude, le feu qui s'est déclaré mercredi après-midi a repris dans la journée d'hier, attisé par le vent et la sécheresse. 4 canadaires, 2 hélicoptères bombardiers d'eau, un avion d'âge et des centaines de pompiers sont mobilisés. Et aujourd'hui, le ministre de l'Intérieur, Laurent Nunez, s'est attendu sur place. Un incendie également dans les Pyrénées-Orientales. Il s'est déclenché à Sainte-Marie-de-la-Mer et s'est propagé ce jeudi à Canet-en-Roussillon, touchant le pôle nautique. 3 sapeurs-pompiers ont été légèrement blessés. Près de 3000 personnes ont été évacuées des campings et des entreprises alentour. Et dans ce contexte, Sébastien Lecornu a présidé hier une réunion interministérielle de crise. Le Premier ministre a dénombré 7000 départs de feu depuis le début de la saison. Le chef du gouvernement qui a estimé que les événements climatiques ont favorisé des incendies assez violents et prématurés. Dans le reste de l'actualité, un suspect identifié après l'explosion à Monaco. Un colis piégé, on le rappelle, a blessé 3 personnes lundi. Et la personne soupçonnée de l'avoir déposé aurait été localisée dans un pays européen. Il pourrait s'agir d'une femme. Un mandat d'arrêt a été émis et une notice rouge d'Interpol devait être publiée hier. 3 nouvelles plaintes ont été déposées contre Patrick Bruel, 2 pour viol et 1 pour agression sexuelle sur mineur. Le chanteur, on le rappelle, a déjà été mis en examen pour 4 affaires. Il conteste l'ensemble des faits qui lui sont reprochés. Le projet de loi d'urgence agricole adopté par le Sénat, un texte qui a été nettement modifié par la droite. Les sénateurs ont notamment assoupli des contraintes environnementales. Une commission mixte paritaire est annoncée pour le 16 juillet. Et puis on termine avec la Coupe du monde de football. L'Espagne s'est imposée 3-0 hier soir face à l'Autriche. Les Espagnols qui retrouveront en 8e de finale le Portugal, tombeur de la Croatie 2-1 cette nuit en 16e. À noter le but sur pénalty de Cristiano Ronaldo, son 3e de la compétition, mais surtout le premier de sa carrière dans un match à élimination directe d'un mondial. Excellent début de journée à tous.
0: On va parler musique d'ici quelques instants et on va parler d'une grande chanteuse, Céline Dion.
2: qui est de retour.
0: Qui est de retour, ça on le sait. Elle a sorti donc...
2: Et de retour, retour.
0: De retour, retour, voilà. Elle a sorti déjà le premier extrait de son album, donc Dansons, un titre écrit par Jean-Jacques Goldman. Dansons, on s'en souvient, hein. Est-ce que je mets un petit extrait?
2: On peut.
0: On peut mettre un petit extrait, allez. La chef a dit oui.
6: Pour être et rester droit.
2: Faut le dire, c'était pas notre préféré.
0: Oui, c'est vrai. Elle se rattrape peut-être alors, on va le découvrir dans un instant avec un nouveau titre qui s'appelle Bonjour, au revoir, merci. Bonjour, pardon, merci. Hein, on va l'écouter dans quelques minutes, 6h33.
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0: Après plusieurs années d'absence, Céline Dion prépare son grand retour. Son prochain album est attendu en 2027, le premier album en français depuis celui Encore un soir, sorti en 2016. Alors pour lancer ce nouveau chapitre, elle retrouve Jean-Jacques Goldman sur ce premier extrait, Dansons, qui est sorti il y a quelques mois maintenant. Et autour de cet album, le casting s'annonce prestigieux, puisque outre Jean-Jacques Goldman, Grand Corps Malade a confirmé travailler sur plusieurs textes. D'autres artistes comme Angèle ou encore Santa auraient également été approchés, tandis que Charlotte Cardin, elle, aurait finalement décliné l'invitation pour se consacrer à son propre album.
1: D'accord. Donc. Bon, non, désolé Céline, j'ai mieux à faire.
0: C'est ça. Et bonne nouvelle pour les fans, puisqu'aujourd'hui est sorti le deuxième single de ce nouvel album, Bonjour, Pardon, Merci, un titre coécrit par Icar, un nouveau titre qui donne donc un avant-goût supplémentaire de ce retour très attendu de Céline Dion sur le devant de la scène. On n'en sait pas plus pour le moment.
1: Icar, c'est pareil, hein, c'est l'homme aux collaborations. Je ne sais pas combien de Icar il y a.
0: Beaucoup.
1: Qu'il est temps de faire autant de choses.
0: Beaucoup. Je sais pas comment il fait. Il se lève très tôt le matin. Ça, je sais parce qu'il me l'avait dit.
1: Il se lève très tard le soir.
0: Ouais, je pense. Il se lève très tôt. Il va courir. Et pendant qu'il court, à mon avis, dans sa tête, il doit écrire des chansons. Mmh. Voilà. Il doit se dire, ah, tiens, ça irait bien pour un tel. Et donc, Bonjour, Pardon, Merci. C'est le nouveau titre de Céline Dion qui est sorti aujourd'hui, qui prendra donc place sur le prochain album de La Diva.

0: 6h45, c'est le moment de s'informer.
1: Le tribunal de Sarreguemines a condamné un habitant de Petite-Rosselle à 3 ans de prison pour une série d'incendies en 2025. Il a été reconnu coupable d'avoir incendié des bâtiments et des voitures, notamment l'ancien local des Amis du Puy-Saint-Charles. Le maire de Forbach rejoint le parti Horizon. Alexandre Cassaro apporte son soutien à la candidature d'Édouard Philippe à l'élection présidentielle de 2027. Il est désigné responsable du comité local. Le mondial de foot se poursuit pour nos Bleus avec ce week-end la rencontre contre le Paraguay. Sur place, Arnaud, 31 ans, un habitant de Roth, n'a manqué aucun match.
0: Et nous nous sommes entretenus avec lui. Témoignage à retrouver dans les infos à 7h.
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0: On va jouer d'ici quelques minutes à notre jeu, le jeu de la chanson à l'envers.
1: À gagner la box du Grand Réveil à l'intérieur, plein de bonnes choses pour votre petit-déj, ça arrive dans un instant.
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0: Lionel Richie sur Radio Mélodie, c'est le moment de jouer pour gagner la box du Grand Réveil.
1: À l'intérieur, plein de bonnes choses pour votre petit-déj, le Nutalsace de chez Jacques Bocquel, la confiture de la Corbeille Lorraine et 10 euros de bons d'achat pour le fournil des faïenceries de l'Intermarché de Sarreguemines.
0: Il faut ce matin reconnaître cette chanson qui a été mise à l'envers.

0: Benabar et Pascal Obispo, c'est le moment de jouer pour gagner ce matin la box du Grand Réveil. Ce matin, on reste à Sarreguemines avec Josiane. Bonjour Josiane.
1: Bonjour Quentin.
2: Bonjour Josiane, on joue ensemble pour la box du Grand Réveil avec plein de bonnes choses à l'intérieur. Pour le petit-déj, la chanson à l'envers ce matin, reconnaître c'était ça.

0: C'était quoi la bonne réponse?
1: C'est Alain Bachung.
0: Exactement. Vous avez le titre aussi de la chanson?
1: Je savais, mais
0: c'est
1: ma
0: petite entreprise.
2: Ah, oui. Ma petite entreprise.
1: Mais oui.
2: Connais pas la crise. Panouille et l'exil.
0: Et ben voilà, c'est gagné. Bravo Josiane, la box du Grand Réveil. Elle part chez vous ce matin.
3: Elle était pas trop mal, hein, cette version en mode à l'envers. On a bien aimé, nous. Bon, en tout cas, Josiane, on vous offre donc cette box du Grand Réveil. Plein de bonnes choses à l'intérieur pour votre petit-déj. Et on vous souhaite une très belle journée.
1: Merci Radio Mélodie.
0: À très vite, Josiane. Au revoir.
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0: Il est 7h, c'est le moment de s'informer. Camille, le sud de la France en proie à d'importants incendies.
3: Plus de 2000 pompiers sont mobilisés pour faire face à une trentaine d'incendies ce matin. Dans les Pyrénées-Orientales, près de 3000 personnes ont été évacuées de plusieurs campings à Sainte-Marie-la-Mer ou encore Canet. Le ministre de l'Intérieur, Laurent Nunez, est attendu dans la journée dans l'Aude où un feu fait rage depuis deux jours. L'enquête avance après l'explosion dans un immeuble à Monaco qui a blessé un oligarque ukrainien et sa famille. Le principal suspect est une femme d'origine ukrainienne. Elle aurait pris la fuite en Italie avec de possibles complices. Un mandat d'arrêt a été émis. Concernant les trois blessés, le pronostic de la femme est toujours engagé.
0: Un trentenaire a été condamné pour une série d'incendies à Petite Rosselle.
3: Le 29 avril 2025, l'ancien local des Amis du Puy Saint-Charles a été totalement détruit par les flammes. La vidéosurveillance révèle que l'homme tournait dans le secteur en voiture au moment des faits. Elle et moi qui ont suivi, un incendie s'est déclaré dans les garages de son immeuble, puis dans sa rue. Et enfin, le 18 décembre, il est également aperçu près d'un immeuble inhabité incendié en pleine nuit. S'il nie les faits, l'homme de 35 ans a été condamné à 3 ans de prison, dont un ferme par le tribunal de Sarreguemines.
0: L'activité économique ralentit dans le Grand Est au premier trimestre 2026.
3: D'après la dernière étude de l'INSEE, le volume d'heures rémunérées est en baisse dans la région. Tous les secteurs sont concernés, notamment la construction qui subit une forte contraction. Dans le même temps, l'emploi salarié recule de 0,2% ce trimestre, surtout dans l'industrie et la construction. Le chômage, lui, est en hausse et touche 7,7% de la population, mais uniquement dans les départements alsaciens et en Moselle. Le taux de chômage dépasse d'ailleurs les 10% dans la zone d'emploi de Forbach. Une note positive, les créations d'entreprises sont dynamiques et en hausse de 13,5% au premier trimestre 2026.
0: Des amis originaires de Hambach vivent la Coupe du Monde de foot au plus près de l'événement.
3: Depuis le 24 juin et jusqu'au 6 juillet, Arnaud Wilhelm, 31 ans, et trois amis, Quentin, Valentin et Jérémy, sont aux États-Unis, présents au stade pour Norvège-France, puis France-Suède. Ils seront à Philadelphie ce samedi pour Paraguay-France en huitième de finale avant de rentrer en Moselle.
5: C'est la première fois qu'Arnaud se rend aux États-Unis. Alors, en pénétrant dans le stade pour Norvège-France.
6: C'était incroyable, incroyable. Il n'y a pas de mots, j'ai jamais vu un stade aussi grand. Et puis après, oui, avec l'équipe de France qui arrive sur le terrain, c'était top. Hein.
5: Membre de l'association Les Baroudeurs du Sport, ses amis et lui montrent ce qu'est l'ambiance à la française.
6: On est souvent ensemble, donc on met l'ambiance autour du stade dès qu'on arrive. On se donne des points de rendez-vous. On a un microphone, on a le tambour. On est fiers de montrer l'ambiance qu'on met en Europe. Aux États-Unis.
5: L'ambiance entre supporters de différentes nations est aussi mise en avant.
6: On échange pas mal. Encore hier soir, on était avec des Mexicains dans un bar et l'ambiance était vraiment, vraiment sympa. Les Mexicains viennent à nous. Ils nous chantent leur chant, les supporters. Nous, leur apprend les chants français. Donc, il y a vraiment une belle ambiance entre supporters.
5: À Boston, les quatre Mosellans ont croisé par hasard le champion du monde 2018, Adil Rami. Mais ont-ils pu s'approcher des Bleus actuels?
6: C'est assez compliqué de se rapprocher des joueurs. Il y a beaucoup de sécurité. Mais voilà, on les voit sur le terrain, c'est l'essentiel. On a une super attaque, on a des joueurs talentueux. Franchement, c'est beau de les voir jouer.
5: Un voyage qu'il aimait sur le devant de la scène, puisqu'on a pu les voir sur M6 lors de France-Suède.
6: J'ai eu une centaine de messages de tous les amis. Donc on avait la caméra qui était juste à côté de nous. Et voilà, on a mis le feu comme on met d'habitude. Hein. C'était sympa. Bon, c'est pas la première fois qu'on passe à la télé en plus. Il y avait l'Euro en 2024 aussi.
5: Des supporters passionnés qui, espérons-le, porteront chance aux Bleus pour atteindre les quarts de finale. Et comme on dit, jamais 203.
0: Un reportage de Cédric Kempf. Et puis j'en profite pour dire que la Suisse vient vient de battre l'Algérie et donc s'envole en huitième de finale, 2-0, fin du match. À Morhange maintenant, les guinguettes de l'été font leur retour.
3: La ville donne rendez-vous au public ce samedi dès 19h, place de la République, pour une soirée placée sous le thème terroir et gastronomie. Au programme, découverte de produits locaux, marché nocturne et ambiance conviviale. L'animation musicale sera assurée par le groupe Switch avec un concert acoustique en live tout au long de la soirée.
0: Merci Camille, à tout de suite.
3: À tout de suite.
0: La météo pour la journée d'aujourd'hui, c'est une météo estivale qui nous attend avec 27 degrés cet après-midi sur le thermomètre. La journée de demain, samedi, les conditions météo seront similaires avec un généreux soleil. On attend entre 11 et 14 degrés le matin, entre 25 et 27 dans l'après-midi.
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0: Et puis on se dirige maintenant du côté du parc animalier de Sainte-Croix puisqu'on vous offre deux entrées pour y aller.
3: C'est les vacances scolaires qui démarrent ce soir, donc vous avez peut-être prévu de vous faire quelques petites sorties dans le coin et donc pourquoi pas au parc Sainte-Croix, nous on vous offre vos deux entrées pour aller découvrir les animaux. Il y a plein d'animations en plus cet été.
0: Ouais, exactement, il était une fois une ferme d'antan par Romécourt, ce sera les 11, 12 et 13 juillet. Alors en fait plusieurs fois par jour ce sera un spectacle de 25 minutes qui reconstitue des scènes de la vie quotidienne d'une ferme d'autres fois, toujours ces bébés animaux, les stars de l'été qui viennent tout juste de naître ou d'arriver au parc, un parcours pieds nus et surtout le monde de Néo, un parcours d'aventure de 6000 mètres carrés qui est divisé en 4 univers interactifs où on grimpe, on joue, on apprend, on s'émerveille, un voyage captivant donc pour comprendre et aimer le vivant, le tout en s'amusant.
3: Allez, on vous offre vos deux entrées maintenant au standard 03 87 98 29 29. Ça va aller vite ce matin, soyez le quatrième appel.

0: 03 87 98 29 29. Vous nous prévenez ici au standard de la radio si vous êtes témoin d'une perturbation sur le réseau routier.
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0: Les stations services les moins chères, le diesel, vous le retrouvez sur notre site internet au prix d'1,85€ dans les stations Carrefour et Intermarché de Sarreguemines. Le samplon 95 E10 est affiché au prix d'1,83€ à la station Carrefour de Sarrebourg, même prix Leclerc de Sarrebourg.
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0: C'est le moment de penser à son week-end. Je t'emmène du côté de Rhodes, puisque demain, samedi, il y aura la grande fête de l'eau.
1: Ok.
0: Voilà, en plus il va faire beau, donc très bien. Le traditionnel feu d'artifice qui sera tiré depuis l'étang du Stock. L'édition donc 2026 de la fête de l'eau aura lieu ce samedi sur la belle place de la mairie de Rhodes, avec évidemment plein de belles choses au programme. La partenaire officielle de l'édition 2026, c'est la Lorina, tu sais, cette fameuse limonade locale, bien connue chez nous. L'équipe des pompiers bénévoles de la commune de Fribourg sera d'ailleurs devant les fourneaux pour proposer pizza flamme tout au long de la soirée, buvette et barbecue assuré par les bénévoles du syndicat d'initiative de Rhodes. Et puis il y aura même le traiteur rôtisserie Pascal qui sera présent pour proposer des poulets rôtis accompagnés de frites. Donc là, il y en a vraiment pour tous les goûts.
1: On va pouvoir se régaler, profiter du cadre qui est sympa et du feu d'artifice.
0: Et cette soirée sera animée par le DJ JL Event. 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
1: Bonjour à tout le monde. Bélier, il sera nécessaire de prendre des renseignements avant de prendre une décision qui vous engage.
2: Taureau, votre sociabilité va rendre votre journée très agréable. Votre présence est appréciée et votre cote de popularité augmente.
3: Gémeaux, sur le plan matériel, les conseils avisés de votre moitié sont les bienvenus.
4: Cancer, vous devriez facilement obtenir ce que vous voulez. Vous savez être très convaincant quand vous le décidez.
5: Lion, votre charme fonctionne bien, même très bien avec votre moitié.
6: Pas de prise de tête au programme de ce jour.
7: Vierge, c'est le moment idéal pour demander et obtenir tout ce que vous voulez et même compter sur des personnes qui peuvent vous aider.
8: Balance, vous n'aurez aucun mal à convaincre les plus sceptiques grâce à une attitude énergique et combative.
9: Scorpion, de bonnes nouvelles sont en vue. L'atmosphère de cette journée renforce votre confiance.
10: Sagittaire, votre attitude enthousiaste va détendre l'atmosphère et harmoniser vos échanges avec votre entourage.
11: Capricorne, au cours de cette journée, vous ambitionnerez de conquérir un cœur à prendre, mais pas n'importe lequel.
12: Verseau, profitez du calme relatif de ce jour pour considérer vraiment certains manques qui proviennent de votre alimentation.
13: Poisson, le moment est opportun pour mettre un terme à certaines chamailleries.
14: L'ambiance se réchauffe et de longues et belles discussions sont à prévoir.
15: Passez tous une excellente journée.
16: Nous sommes aujourd'hui le vendredi 3 juillet, tout au long de l'année à 7h30. Je mets Camille face à plusieurs défis, plusieurs questionnaires, ce genre de choses. Eh bien le vendredi, c'est Camille.
17: C'est la vengeance. C'est la vengeance de Camille le vendredi. Ça s'est donc passé un 3 juillet.
16: Ouais.
17: Un 3 juillet 2020, changement de Premier ministre. Tu te souviens entre qui et qui?
16: Est-ce que c'est pas Gabriel Attal?
17: Non.
16: Non.
17: C'était Jean Castex qui prenait la place d'Edouard Philippe.
16: Ah, ok. Ah, oui, voilà. C'est vrai qu'il y a eu Castex avant, oui, en effet.
17: C'était, oui, on se souvient, après la crise Covid, Jean Castex qui avait donc dû un petit peu reprendre les rênes de tout ça. Et donc, depuis, on a changé de Premier ministre souvent, on a changé dans les ministères souvent. Et donc, ministre ou pas ministre aujourd'hui? Parce que franchement, actuel, on a l'impression que on ne sait pas qui ils sont. Donc voilà, j'ai voulu te tester un petit peu ce matin.
16: Mais c'est bien, tu te venges parce que j'ai aussi déjà fait des choses comme ça.
17: Tout à fait.
16: J'y prenais beaucoup de plaisir, j'avoue.
17: Je suis parfois passée pour une idiote, donc on verra. Mais franchement, j'ai été sympa. Okay. Donc ministre ou pas ministre,
16: c'est-à-dire ministre actuel.
17: Voilà, ministre actuel parce que dans tous les cas, ce sont des ministres.
16: Ok.
17: Mais est-ce qu'ils sont ministres actuellement ou pas? Gérald Darmanin.
16: Oui.
17: Ministre de la Justice. Roland Lescure.
16: Oui. Non.
17: Ministre de...
16: Oh, j'aurais dit des sports, mais...
17: De l'économie.
16: Ah ouais, c'est pas loin. Hein.
17: Jean-Michel Blanquer.
16: Non.
17: Non.
16: Anciennement éducation nationale.
17: Tout à fait, 2017-2022. Monique Barbu.
16: Ouais.
17: Ministre de quoi?
16: J'en sais rien. Mais comme j'ai jamais entendu son nom, je me dis que ça doit être un...
17: Alors que pourtant, elle est ministre de la transition écologique.
16: Mais j'ai jamais entendu parler d'elle.
17: Et je me suis dit aussi, mais c'est incroyable, dans cette période de canicule, de vraiment, je n'ai pas souvenir avoir déjà entendu une prise de parole de Monique Barbu, mais c'est bien la ministre de la transition écologique. Nous avons ensuite Michel Barnier.
16: Non.
17: Non.
16: Mais
17: qui a eu un long CV quand même, hein. Premier ministre du 5 septembre 2024 au 5 décembre 2024, ça n'a pas duré très longtemps. Il a été aussi ministre de l'Agriculture. Dans les années 90, il a été ministre délégué aux Affaires européennes, ministre de l'Environnement. Bon, voilà, il en a fait quelques-uns. Philippe Baptiste.
16: Eh ben, écoute, je vais faire comme Monique Barbu. Je vais dire oui parce que j'en ai aucune idée.
17: De quoi est-il ministre?
16: J'en sais rien.
17: L'enseignement supérieur, la recherche et l'espace.
16: Ouais, lui aussi, jamais entendu parler, hein. Pas souvent, en tout cas.
17: Naïma Moutchou.
16: Oh non.
17: Eh ben si.
16: Dommage. C'est dommage.
17: Ouais, Naïma Moutchou, on la mettrait où? On sait pas.
16: Au sport. On n'a pas encore fait les sports.
17: Mais oui, mais c'est Marina Ferrari, pourtant on en entend parler.
16: Ah oui, c'est vrai, mais oui.
17: Ferrari, sport.
16: Suis-je bête?
17: Naïma Moutchou qui est ministre des Outre-mer.
16: Ah.
17: Bon, voilà, c'est dommage, c'était le dernier.
16: J'étais bien lancé pourtant.
17: C'est ta seule erreur, mais bravo.
16: En fait, les connus, c'est plus des ministres, et les pas connus, c'est des ministres.
17: C'est un peu ça.
16: C'est ça le but du jeu, quoi.
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16: Peut-être que cette chronique pendant l'été me fera changer à la rentrée. Je serai moins vache avec toi.
17: Peut-être.
16: On ne le sait pas. 7h30, c'est le moment de s'informer. Un petit point sur la Coupe du Monde.
18: Bonjour à tous. L'Espagne et le Portugal valident leur billet pour les huitièmes de finale de la Coupe du Monde. Les Espagnols se sont qualifiés sans trembler en dominant l'Autriche 3-0, invaincu depuis 34 matchs, toutes compétitions confondues. La Rora, qui n'a pas encaissé un seul but dans ce mondial, marque les esprits et confirme qu'elle fait bien partie des favoris de la compétition. Les Espagnols qui retrouveront le Portugal lundi soir en huitièmes de finale. Les Portugais se sont imposés 2-1 contre la Croatie. Une victoire plus poussive grâce à Gonçalo Ramos, qui a inscrit de la tête le but de la victoire dans le temps additionnel. L'autre but portugais a été marqué par Cristiano Ronaldo, le premier de sa carrière dans un match à élimination directe d'un mondial. Les Bleus, eux, préparent leur huitième de finale qu'ils joueront demain soir à 23h contre le Paraguay. Une rencontre qui va se disputer sous la chaleur de Philadelphie. Mais le défenseur français Jules Koundé l'assure, ils sont prêts à faire face à ces conditions difficiles.
19: Je me sens de mieux en mieux physiquement, fruit aussi du travail. C'est un rythme qui est assez soutenu. C'est vrai que la chaleur aussi contribue à augmenter la fatigue, mais c'est quelque chose auquel on s'adapte, auquel on était averti. Donc voilà, on profite de chaque jour qui passe pour aussi bien récupérer. L'hydratation joue un rôle clé forcément, mais je me sens très bien.
18: L'équipe de France qui prendra la direction de Philadelphie ce soir, 24 heures avant son huitième de finale demain contre le Paraguay à 23 heures.
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22: Le Melody Quiz, le dernier Melody Quiz de l'année, de la saison, peut-être, on ne sait pas, finalement, puisque nous sommes dans une semaine master, et quelle semaine ?
17: Quelle semaine, tout à fait. Nos 5 meilleurs candidats de la saison s'affrontent, donc pour remporter 500 euros. Le candidat qui fera le plus de points cette semaine repart donc avec ce chèque. Mais pour l'instant, ça se chamaille, puisqu'on a 3 candidats à égalité à 13 points. Notre candidat d'hier, malheureusement, a fait un peu moins, donc lui, il est éliminé. Donc ça se jouera aujourd'hui, soit on a le grand gagnant,
22: ouais,
17: soit on a une finale à 3, voire à 4.
22: Ah oui, ça, on ne le sait pas. Et pour l'instant, j'avoue que c'est une chose à laquelle on n'avait pas pensé, parce qu'on n'imaginait jamais, on aurait pu imaginer.
17: Avait imaginé 2.
22: Voilà. Mais alors 3
17: ou 4.
22: Ou 4, on ne sait pas. C'est Guy de Silsheim qui viendra tenter sa chance ce matin. Le rendez-vous est prêt 8h50 et pour l'heure, 7h34.
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1: Le vendredi, c'est le jour du poisson. Bonjour Thierry.
2: Salut Quentin, bonjour à vous tous. Alors vous avez tous des verrines à la maison, ou des pots de confiture, voilà. Alors si vous avez des invités, on fait une petite rillette de saumon et thon au concombre. Pour cela, vous prenez du saumon, vous coupez en cubes, vous mettez au four à 185 degrés de l'huile d'olive, du sel et du poivre. Lorsqu'il est froid, vous l'émiettez à l'aide d'une fourchette, vous y mettez du fromage blanc, un trait ou deux de jus de citron, quelques zestes de citron vert. Vous mélangez le tout. Vous mettez ça de côté. Ensuite, on va prendre du thon, pareil, qu'on fait cuire au four à l'huile d'olive. Lorsqu'il est froid, vous le mettez dans un mixeur, un robot quoi, et vous mixez votre thon et vous mettez de la mayonnaise. Voilà, vous mixez, ça va vous donner une mousse de thon comme ça. Vous mettez ça dans le fond d'une verrine, à peu près un demi centimètre, voire un centimètre. Par-dessus, vous mettez votre rillette de saumon. Et par-dessus, vous mettez des concombres que vous avez épluchés. Surtout, vous les laissez entiers. Vous faites des lanières, comme ça, comme des tagliatelles, comme ça. À l'aide d'une mandoline, vous mettez ça par-dessus. Une petite rillette de saumon et thon au concombre pour l'apéritif ou en guise d'entrée. Je vous embrasse. Je vous souhaite un bon week-end. Soyez sages, mais pas trop. À la semaine prochaine.
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1: 7h45 à la une de l'actualité.
3: Le maire de Forbach rejoint le parti Horizon. Alexandre Cassaro apporte son soutien à la candidature d'Edouard Philippe à l'élection présidentielle de 2027. Il est désigné responsable du comité local. Le préfet de la Moselle continue de prendre des arrêtés interdisant le protoxyde d'azote sur le territoire. Du 2 juillet au 3 août, la détention, le transport et la consommation de protoxyde d'azote sont interdits dans l'ensemble des voies et espaces publics de Moselle. La station de ski du lac Blanc annonce l'arrêt du ski alpin dès la saison prochaine. Conséquence du réchauffement climatique, l'enneigement n'est plus suffisant.
1: La station promet de se renouveler avec d'autres activités comme par exemple le vélo. On vous en dit plus dans le Flash Info tout à l'heure à 8h.
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16: Aujourd'hui, 32 degrés.
17: Demain, 33 degrés.
16: Mardi, retour à 18 degrés.
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0: quiz.
1: Et c'est le moment, peut-être le dénouement de ce tissu de nœud qu'on a cette semaine.
2: Avec tellement de... je sais pas si on peut parler de rebondissement, non, mais de suspense.
1: Ouais, de suspense et de tension. Là, je pense que nos trois masters là, qui sont à égalité avec 13 points sont derrière leur radio en ce moment même.
2: Je pense que Delphine, Valérie et Christian se disent, est-ce que c'est fini aujourd'hui ou est-ce qu'on va avoir droit à notre grande finale la semaine prochaine? Bon, en tout cas, ce matin, on accueille Guy de Siltzheim. Bonjour Guy.
3: Bonjour Radio Mélodie.
1: Comment ça va ce matin?
3: Bah écoutez, ça va bien.
2: Comment ça se passe quand on est le dernier master de la semaine à passer? Est-ce qu'il y a plus de pression?
3: Ouais, on a un peu la pression.
2: On a un peu la pression. Donc je rappelle, si vous ne nous avez pas suivi toute cette semaine, que nos 5 meilleurs candidats de la saison s'affrontent pour gagner un beau chèque de 500 euros pour celui qui fera le plus de points. Et donc, fait assez inédit pour cette semaine de master, c'est que nos candidats de lundi, mardi et mercredi sont pour le moment ex aequo avec 13 bonnes réponses. C'est donc le score à battre. Donc en gros, soit Guy, vous faites mieux aujourd'hui et c'est vous qui remportez les 500 euros et on n'en parle plus. Soit vous faites moins bien et on aura donc une finale à 3 lundi, je n'en dis pas plus pour le moment. Soit vous faites 13 bonnes réponses.
1: Et dans ce cas-là, on fera demi-finale finale.
2: Et on fera demi-finale finale.
3: Ah, d'accord, ouais.
2: Voilà, okay. Un petit peu comment ça va se passer.
1: Est-ce que vous êtes prêts?
3: Ben, je suis prêt. Hein.
1: Bon, un thème mix comme d'habitude, 40 secondes, un point par bonne réponse, il y a les fois 2, fois 3. Rien ne change par rapport au Mélodie Quiz normal, si ce n'est que là, l'objectif c'est de au moins viser le 13.
3: On vise le 13, ouais.
1: Allez, on y va, mon cher Guy, c'est parti, bonne chance.

0: Allez, soufflez, parce que j'ai l'impression que vous étiez en apnée là depuis 40 secondes.
1: Mais il y a eu des fois où ça revenait pas tout de suite, mais on a réussi à revenir en arrière pour nous donner la bonne réponse. Donc il y a eu des points. Est-ce que c'est suffisant? Ben, on va corriger, on va voir.
0: Tout au début, c'était À la vie, le titre de Patrick Fiori.
2: À la vie, à l'amour.
0: Celui-là, on a décidé de le passer. Ensuite,

0: Ensuite, on a tenté les Beatles. C'est vrai que c'est la même période. Alors,
1: Massachusetts.
0: Voilà. Mmh. Mais c'est les Bee Gees.
1: Ouais.
0: Je vais pas pouvoir. Alors, Camille, s'il te plaît, dis que ça ressemble aux Beatles parce que moi, je n'y arriverai pas.
2: Alors, quand Quentin m'a testé avant, parce que voilà, on joue aussi entre nous en antenne, et qu'il a passé l'extrait, je l'ai regardé. Et il m'a dit, non, ne le dis pas. Et j'ai dit, ok, donc ce n'est pas les Beatles.
0: C'est les Bee Gees.
2: J'avoue que j'ai douté aussi.
0: Voilà. Ensuite, le titre Life, c'est bon, mais c'est pas Desireless.
2: Non.
0: Là, vous avez fait une petite confusion.
2: Ouais.
0: C'est Desri.
2: Ouais. Desri.
0: Ça se ressent.
2: Mais on voit ce que vous vouliez dire, mais malheureusement, Desireless, on ne peut pas l'accepter.
0: Belinda, Claude François, c'est bon, ça fait bien deux points. On s'est bien rattrapé. Et ensuite, Azizam, c'est effectivement Ed Sheeran. C'était la chanson qui comptait double ce matin. Bonne nouvelle, ça nous fait 4 points. Et ensuite, on a passé la chanson qui comptait triple.
2: Dommage.
0: C'était Véronique Sanson.
1: Ouais.
0: Avec besoin de personne.
2: Mais c'est vrai que là, il y a eu petit cafouillage parce que comme on est passé vite à la suite et vous cherchiez encore Ed Sheeran, on l'a remis. Il y a eu un petit moment de pression. Dommage.
0: Ensuite, The Lazy Song, le titre est revenu un peu tard pour Bruno Mars, mais on l'accepte, ça nous fait 2 points. Ensuite, on a passé Mentissa avec Mamma Mia, et sur la fin, on aurait passé Claudio Capeo, c'est une chanson. Vous avez compté en même temps ?
1: 8 points ?
0: 9.
1: 9 points.
0: Donc malheureusement, ça ne suffira pas pour rester dans la course pour ces Masters. Ça veut donc dire nous aurons une finale à 3 lundi.
2: Ouais, ça s'annonce plein de suspense. Donc pour ce chèque de 500 euros remporté pour le meilleur candidat de la saison. Ben voilà, on n'aura pas d'autres réponses aujourd'hui. On vous donne donc rendez-vous lundi pour savoir qui sera sacré le grand gagnant de la saison.
0: Guy,
1: j'ai hâte d'entendre ça. Ouais.
0: On vous souhaite une bonne journée. Bravo en tout cas pour votre parcours.
1: Ben, je vous remercie de m'avoir sélectionné, je peux passer un bonjour.
0: Mais faites, je vous en prie.
1: Ben, j'embrasse mon père et ma mère, et Raph et Cynthia qui doivent écouter.
2: Et voilà. Ben, on leur fait des gros bisous également. Vous
1: souhaitez
2: une
1: ouais.
2: très belle journée, un très bon week-end, Guy.
1: Ben, vous aussi, merci.
0: À bientôt, au revoir.
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0: Nous sommes vendredi le 3 juillet. Il est 8h01. Le Portugal et la Suisse se sont qualifiés pour les huitièmes de finale de la Coupe du Monde.
2: La Suisse s'est facilement qualifiée pour les huitièmes de finale du Mondial 2026 en battant l'Algérie 2-0. Le Portugal s'est imposé au profit de la Croatie 2-1. Parmi les derniers matchs des 16e à suivre, l'Australie affronte l'Égypte à 20h. L'Argentine s'attaque au valeureux Cap-Vert à minuit. Pour le prochain match de la France, rendez-vous demain à 23h pour la rencontre avec le Paraguay. Le sud de la France en proie à des incendies. 2000 pompiers sont mobilisés sur l'ensemble du territoire pour circonscrire une trentaine de feux. Hier soir, 3000 personnes ont été évacuées dans les Pyrénées-Orientales où un incendie s'est déclaré à Sainte-Marie-la-Mer et s'est propagé à Canet-en-Roussillon. Selon le Premier ministre Sébastien Lecornu, pratiquement 7000 départs de feux ont été recensés depuis le début de la saison.
0: Le maire de Forbach rejoint le parti Horizon.
2: Dans un communiqué, Alexandre Cassaro, maire de Forbach et conseiller régional du Grand Est, annonce rejoindre Horizon et apporter son soutien à la candidature d'Édouard Philippe à l'élection présidentielle de 2027. À moins d'un an des élections, Alexandre Cassaro est désigné responsable du comité local Horizon de Forbach et coordinateur des comités locaux de la 6e circonscription. Il aura un rôle de relais auprès des maires.
0: Conséquence du réchauffement climatique, dès cet hiver, il ne sera plus possible de skier à la station du Lac Blanc dans le massif des Vosges.
2: Le syndicat mixte pour l'aménagement du site du Lac Blanc a annoncé mercredi, la fin de l'activité ski de la station. Une décision prise en raison de l'enneigement qui diminue d'année en année dans les Vosges avec le réchauffement climatique. Il sera toujours possible de se rendre au Lac Blanc qui prévoit d'adapter son offre. Le ski cède notamment sa place au vélo et d'autres activités pourraient être développées.
0: Ce week-end s'annonce très riche en événements sur le territoire.
2: Et ça tombe bien puisqu'il va faire chaud, mais pas trop. Voici une sélection de choses à faire pour profiter du premier week-end de juillet et des vacances scolaires.
4: On commence avec des sorties pour les amoureux de jeux de société. Une soirée est proposée à la médiathèque de Sarreguemines, samedi jusqu'à 1h du matin. À Saint-Avold, les 24 heures du jeu ont lieu à la salle des congrès, samedi de 13h à minuit et dimanche de 10h à 18h. Jeux géants, jeux de rôle et loups-garous vous attendent tout le week-end. Bonnes affaires et produits du terroir seront à retrouver dimanche au stade de foot de Puttelange-au-Lac dès 8h. Côté alsacien, un marché aux puces est prévu dimanche dès 7h à Arskirchen. En plus des stands, un apéro-concert, un après-midi dansant et de la restauration vous attendent sur place. Il y a aussi la fête du village, du terroir et de l'artisanat à Tantelin dimanche. À Blies-Schwayen, un festival d'orgue de barbarie est organisé samedi. Le rendez-vous est donné de 15h à 17h30 au pont du Passeur et dans la soirée au foyer. Il y aura de la restauration et un château gonflable pour les enfants. Autre sortie originale, la fête Western à Petite-Rosselle, samedi et dimanche. L'entrée est gratuite, rue du Puy-Saint-Joseph, pour profiter d'un marché thématique, de concours de tir. Et vous pourrez aussi pratiquer la danse country devant les tipis. Enfin, à Hottviller, dans le Pays de Beach, les arboriculteurs fêtent leurs 40 ans avec un feu de la Saint-Jean, samedi. Un alambic en bois sera enflammé vers 21h.
2: Et ce n'est qu'une petite sélection de sorties que nous propose la Margot. Vous en retrouvez bien d'autres sur notre site internet.
0: La ville de Sarrebourg accueille ce week-end une grande épreuve de cyclisme à destination des jeunes.
2: Au programme, plusieurs disciplines comme le rallye, le contre-la-montre, le sprint, des épreuves d'habilité ou encore le polo-vélo. Organisée par la Fédération française de cyclisme, la compétition va rassembler plus de 500 participants âgés de 9 à 14 ans. En parallèle, un village d'animation proposera au public de nombreuses activités autour du vélo, avec notamment du BMX, du cyclisme artistique et du karting à pédales.
0: On termine avec les pronostics de Tony Gonzalez. Le quintet se court à Cabourg, départ donné 20h15 ce soir. Tony vous conseille de jouer le 3, le 9, le 8, le 6, le 5, le 11, le 4 et le 14. 3, 9, 8, 6, 5, 11, 4 et 14. À tout de suite, Camille.
2: À tout de suite.
0: La météo pour la journée d'aujourd'hui, une météo estivale nous attend. 27 degrés affichés tout à l'heure sur le thermomètre. La journée de demain, samedi, les conditions météo seront similaires avec un généreux soleil. Entre 11 et 14 degrés le matin, entre 25 et 27 dans l'après-midi.
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2: On termine notre saga consacrée à la visite de l'Alsace-Bossue. Aujourd'hui, on s'intéressera au théâtre alsacien, véritable institution dans notre région.

0: 03 87 98 29 29, tout va bien en ce moment sur les routes du secteur. Si la situation venait à changer, vous nous prévenez ici au standard.
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0: Les stations-service les moins chères, le diesel est affiché au prix d'1,85€ dans les stations Carrefour et Intermarché de Sarreguemines. Le sans-plomb 95 Audi est affiché au prix d'1,83€ Carrefour et Leclerc de Sarrebourg.
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1: Et pour cette première semaine consacrée à l'Alsace bossue, on ne pouvait pas passer à côté du théâtre alsacien, véritable institution dans notre région durant l'hiver. À Adamswiller, la troupe Willerotheater Verein se produit depuis 50 ans sur les planches. On a voulu savoir ce qui fait le succès de cette troupe.
0: C'est en 1976 que la troupe de théâtre d'Adamswiller a vu le jour.
2: C'est l'association de foot qu'il avait créée. Parce qu'à l'époque, les balles à Durstel ne marchaient plus. C'était une rentrée d'argent et il fallait trouver une autre rentrée d'argent. Et voilà, c'est comme ça qu'est née la troupe de théâtre.
0: Marilène Lang s'en souvient puisqu'elle a fait partie de la création. 50 ans plus tard, elle est toujours fidèle au poste.
2: Je sais encore comment s'appelait la première pièce. C'était « De Neve Getoppt ». Et je connais encore ma première réplique. Excusez si Monsieur Engel doit ici déranger.
0: Ce qui signifie...
2: Excusez-moi, Monsieur Engel, de vous déranger.
0: À l'époque, la troupe était constituée d'une dizaine d'acteurs.
2: C'était une bande de copains. On jouait à Adamswiller dans un bistrot au Cheval Noir. Il y avait une ancienne scène. On se changeait dans la cuisine du bistrot. Enfin, c'était assez folklorique.
0: Christophe Arnoldi se souvient bien de cette époque. S'il n'était pas encore sur les planches, il ne manquait jamais une répétition générale.
3: Je devais avoir une dizaine d'années. Et pendant que mon père jouait aux cartes avec ses copains, ben on regardait la générale avec les enfants du village. Quoi.
0: Après ses études, Christophe rejoint alors la troupe et c'est avec la même bonne humeur qu'il remonte sur les plans chaque année, malgré des mises en scène qui l'ont parfois mis dans d'étranges situations.
3: Je jouais à un comique ferme et à un moment donné, je me retrouvais sur scène avec les pieds dans un baquet. Je me badigeais les jambes avec ça et notre metteur en scène n'a rien trouvé de mieux. En fait, c'était un genre de compost. C'était très drôle à regarder, mais j'avais pendant toute la saison, j'avais des petits boutons sur le bas des jambes.
0: Si vous souhaitez rejoindre l'aventure, notez que les répétitions recommenceront en septembre.
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4: Bonjour à tout le monde. Bélier, il sera nécessaire de prendre des renseignements avant de prendre une décision qui vous engage.
5: Taureau, votre sociabilité va rendre votre journée très agréable. Votre présence est appréciée et votre cote de popularité augmente.
6: Gémeaux, sur le plan matériel, les conseils avisés de votre moitié sont les bienvenus.
7: Cancer, vous devriez facilement obtenir ce que vous voulez. Vous savez être très convaincant quand vous le décidez.
8: Lion, votre charme fonctionne bien, même très bien avec votre moitié.
9: Pas de prise de tête au programme de ce jour.
10: Vierge, c'est le moment idéal pour demander et obtenir tout ce que vous voulez et même compter sur des personnes qui peuvent vous aider.
11: Balance, vous n'aurez aucun mal à convaincre les plus sceptiques grâce à une attitude énergique et combative.
12: Scorpion, de bonnes nouvelles sont en vue. L'atmosphère de cette journée renforce votre confiance.
13: Sagittaire, votre attitude enthousiaste va détendre l'atmosphère et harmoniser vos échanges avec votre entourage.
14: Capricorne, au cours de cette journée, vous ambitionnerez de conquérir un cœur à prendre, mais pas n'importe lequel.
15: Verseau, profitez du calme relatif de ce jour pour considérer vraiment certains manques qui proviennent de votre alimentation.
16: Poisson, le moment est opportun pour mettre un terme à certaines chamailleries.
17: L'ambiance se réchauffe et de longues et belles discussions sont à prévoir.
18: Passez tous une excellente journée.

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1: Vendredi le 3 juillet, 8h30, c'est le moment de s'informer. Bonjour.
2: Bonjour à tous. Camping évacué, un port de plaisance embrasé, des autoroutes coupées, les incendies se multiplient dans le sud de la France. 6 départements du pourtour méditerranéen sont placés en vigilance rouge aujourd'hui par la météo des forêts en raison d'un risque très élevé. Et déjà, plus de 2000 pompiers sont mobilisés pour faire face à une trentaine d'incendies ce matin. À Canet-en-Roussillon notamment, au moins 3 campings ont été touchés. Au total, 3000 personnes ont dû être évacués. Les dégâts sont importants, mais le feu, lui, est fixé. Dans l'Aude, l'incendie qui s'est déclaré mercredi après-midi a repris dans la journée d'hier, attisé par le vent et la sécheresse. Et aujourd'hui, le ministre de l'Intérieur, Laurent Nunez, est attendu sur place. Et dans le Gard également, 3 sinistres se sont déclarés. L'autoroute A9 a dû être fermée dans les deux sens hier en raison du premier incendie entre Orange et Remoulin. Dans le reste de l'actualité, la maman de Rosa ne rencontrera pas Sébastien Lecornu aujourd'hui. Rosa, cet enfant de 11 ans, victime présumée de Jérôme Barella, soupçonnée d'avoir tué la petite Liana dans le Gers. Le Premier ministre a finalement annulé la réunion prévue ce vendredi. La mère de famille compte poursuivre l'État en justice pour faute lourde. 4 jours après l'explosion qui a blessé 3 personnes à Monaco, le suspect en fuite a été identifié. L'annonce hier du parquet général de la Principauté, suspect qui serait à l'étranger. Il pourrait d'ailleurs s'agir d'une femme. Un mandat d'arrêt a été émis et une notice rouge d'Interpol devait être publiée hier soir. Vers une génération sans tabac, eh bien c'est l'objectif de l'assurance maladie qui a publié hier son rapport annuel Charge et produits. Rapport qui préconise d'interdire la vente de cigarettes pour les personnes nées après 2009. Une interdiction qui serait valable toute leur vie. Et puis le football et la Suisse se qualifient pour les 8e de finale de la Coupe du Monde. Elle a battu l'Algérie en 16e, score final 2-0. On rappelle également la qualification de l'Espagne qui a dominé l'Autriche 3-0. Les Espagnols qui retrouveront en 8e de finale le Portugal, tombeur de la Croatie de buts à 1. Excellent début de matinée à tous.
1: D'ici quelques minutes, on parlera musique et on parlera du nouveau titre de Céline Dion. Bonjour, pardon, merci. Nouveau titre qui est sorti ce matin à minuit et qui prendra donc place dans le prochain album de la diva canadienne. 8h32.
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0: Après plusieurs années d'absence, Céline Dion prépare son grand retour. Son prochain album est attendu pour l'année prochaine. Premier album en français depuis Encore un soir qui était sorti il y a 10 ans.
1: Ça commençait à dater un petit peu, hein.
0: C'était en 2016. Pour lancer ce nouveau chapitre, elle a retrouvé Jean-Jacques Goldman qui a signé le premier extrait. Ça s'appelle d'ailleurs toujours Dansons.

0: autour de cet album, le casting s'annonce quand même prestigieux parce que Jean-Jacques Goldman, déjà. Ensuite, on peut citer par exemple Grand Corps Malade qui a confirmé travailler sur plusieurs textes. D'autres artistes comme Angèle ou Santa auraient également été approchés. Et Charlotte Cardin, elle aussi a été approchée, mais elle, elle a finalement décidé de décliner l'invitation pour se consacrer à son propre album.
1: Bah voilà, pourquoi pas, hein. En tout cas, ce matin, on se réveille quand même avec une nouvelle chanson de Céline Dion.
0: Exactement, elle s'appelle Bonjour, Pardon, Merci. La chanson a été coécrite par un certain Icar, un nouveau titre qui donne donc un avant-goût supplémentaire de ce retour très attendu de Céline Dion sur le devant de la scène. Et la voici, cette nouvelle chanson qui est sortie donc aujourd'hui, ce matin à minuit. Céline Dion, Bonjour, Pardon, Merci.
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0: 8h46 à la une de l'actualité.
1: Le tribunal de Sarreguemines a condamné un habitant de Petite-Rosselle à 3 ans de prison pour une série d'incendies en 2025. Il a été reconnu coupable d'avoir incendié des bâtiments et des voitures, notamment l'ancien local des Amis du Puy-Saint-Charles. Le préfet de la Moselle continue de prendre des arrêtés interdisant le protoxyde d'azote sur le territoire. Du 2 juillet au 3 août, la détention, le transport et la consommation de protoxyde d'azote sont interdits dans l'ensemble des voies et espaces publics de Moselle. Le mondial de foot se poursuit pour nos Bleus avec demain la rencontre contre le Paraguay. Sur place, Arnaud, 31 ans, un habitant de Roth, n'a manqué aucun match.
0: Et nous nous sommes entretenus avec lui. Son témoignage sera retrouvé dans les infos tout à l'heure. Il sera 9h.
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0: Tall Talk à l'instant sur Radio Mélodie, 8h59. Bonjour Nadia, bonjour Sébastien.
1: Ouais, si on n'allume pas les micros, ça peut pas marcher. Bonjour Quentin, bonjour tout le monde. Ça va, quels sont les projets de votre week-end, Quentin? Week-end repos, week-end balade, week-end sortie?
2: Ouais, week-end repos, ce sera plutôt reposant.
1: Reposant. Et toi ma petite Nadia, c'est quoi le programme de ce week-end?
3: J'ai pas de programme encore.
1: T'as pas de programme, non, tu te laisses bercer par...
3: La surprise.
1: Oh bah c'est bien.
2: Belle émission.
1: Oh bah moi j'ai l'anniversaire de mon filleul. Voilà, il avait anniversaire il y a quelques jours, mais on n'a pas pu le fêter, donc on le fête dimanche.
3: 16 ans ?
1: 15 ans.
3: 15 ans. Oh, je le vieillis un petit peu.
1: Ouais, 15 ans. D'abord 15 ans.
0: Belle émission, bon week-end.
1: Merci, merci beaucoup. Et on enchaîne avec les infos, il est 9h. Camille Bazin est là aussi. Et je l'imagine sur sa moto ce week-end, je sais pas pourquoi.
3: Je serai dans le Jura ce week-end.
1: Ah bah tu vois, je t'ai bien imaginé. Allez, on est sérieux, on parle d'actualité. Alors que les vacances scolaires débutent ce soir, le sud de la France est en proie à d'importants incendies.
3: Dans les Pyrénées-Orientales, le feu qui s'est déclaré à Sainte-Marie-la-Mer et s'est propagé à Canet-en-Roussillon est désormais fixé. Il a parcouru 30 hectares, 1700 vacanciers ont été évacués et 281 bungalows ont été détruits par les flammes. Dans l'Aude et l'Hérault, l'incendie est toujours actif mais n'avance plus selon les pompiers. Il a parcouru 950 hectares. Des pompiers sont aussi mobilisés dans le Gard et dans les Bouches-du-Rhône. Le ministre de l'Intérieur, Laurent Nunez, est attendu dans l'Aude aujourd'hui. Deux jours après l'explosion qui a fait 3 blessés à Monaco, la chasse à l'homme se poursuit. Le principal suspect est une femme. Elle a été localisée dans un pays qui n'est ni la France ni Monaco, selon BFM. Les premiers éléments de l'enquête montrent que l'individu qui a déposé le sac piégé en bas de l'immeuble ciblait spécifiquement l'oligarque ukrainien et sa famille. Un mandat d'arrêt européen a été émis. Concernant les blessés, le pronostic vital de la femme est toujours engagé.
1: L'actualité de chez nous maintenant, Camille. Un trentenaire a été condamné pour une série d'incendies à Petite-Rosselle.
3: Le 29 avril 2025, l'ancien local des Amis du Puy-Saint-Charles a été totalement détruit par les flammes. La vidéosurveillance révèle que l'homme tournait dans le secteur en voiture au moment des faits. Les mois qui ont suivi un incendie s'est déclaré dans les garages de son immeuble puis dans sa rue. Et enfin, le 18 décembre, il est également aperçu près d'un immeuble inhabité, incendié en pleine nuit. S'il nie les faits, l'homme de 35 ans a été condamné à 3 ans de prison, dont un ferme par le tribunal de Sarreguemines.
1: Le préfet de la Moselle continue de prendre des arrêtés interdisant le protoxyde d'azote sur le territoire.
3: Du 2 juillet au 3 août, la détention, le transport et la consommation de protoxyde d'azote sont interdits dans l'ensemble des voies et espaces publics de Moselle. Depuis le début de l'année et le début de l'interdiction, les forces de l'ordre ont mis la main sur d'importantes quantités de bonbonnes. Les services de gendarmerie ont notamment contrôlé le 21 avril une conductrice s'étant arrêtée sur la bande d'arrêt d'urgence sur l'autoroute A4 en Moselle pour consommer du protoxyde d'azote avant de reprendre le volant.
1: Des amis originaires de Hambach vivent la Coupe du Monde de foot au plus près de l'événement.
3: Depuis le 24 juin et jusqu'au 6 juillet, Arnaud Wilhelm, 31 ans, et trois amis, Quentin, Valentin et Jérémy, sont aux États-Unis. Présents au stade pour Norvège-France, puis France-Suède, ils seront à Philadelphie ce samedi pour Paraguay-France en 8e de finale avant de rentrer en Moselle.
4: C'est la première fois qu'Arnaud se rend aux États-Unis, alors en pénétrant dans le stade pour Norvège-France.
5: C'était incroyable, incroyable. Il n'y a pas de mots, j'ai jamais vu un stade aussi grand. Et puis après, oui, avec l'équipe de France qui arrive sur le terrain, c'était top. Hein.
4: Membre de l'association Les Baroudeurs du Sport, ses amis et lui montrent ce qu'est l'ambiance à la française.
5: On est souvent ensemble, donc on met l'ambiance autour du stade. Dès qu'on arrive, on se donne des points de rendez-vous. On a un microphone, on a le tambour. On est fiers de montrer l'ambiance qu'on met en Europe. Aux États-Unis.
4: L'ambiance entre supporters de différentes nations est aussi mise en avant.
5: On échange pas mal. Encore hier soir, on était avec des Mexicains dans un bar et l'ambiance était vraiment, vraiment sympa. Les Mexicains viennent à nous. Ils nous chantent leur chant, les supporters. Nous, leur apprend les chants français. Donc, il y a vraiment une belle ambiance entre supporters.
4: À Boston, les quatre Mosellans ont croisé par hasard le champion du monde 2018, Adil Rami. Mais ont-ils pu s'approcher des Bleus actuels?
5: C'est assez compliqué de se rapprocher des joueurs. Il y a beaucoup de sécurité. Mais voilà, on les voit sur le terrain, c'est l'essentiel. On a une super attaque, des joueurs talentueux. Franchement, c'est beau de les voir jouer.
4: Un voyage qu'il aimait sur le devant de la scène, puisqu'on a pu les voir sur M6 lors de France-Suède.
5: J'ai eu une centaine de messages de tous les amis. Donc on avait la caméra qui était juste à côté de nous et voilà, on a mis le feu comme on met d'habitude. Hein. C'était sympa. Bon, c'est pas la première fois qu'on passe à la télé en plus. Il y avait l'Euro en 2024 aussi.
4: Des supporters passionnés qui, espérons-le, porteront chance aux Bleus pour atteindre les quarts de finale. Et comme on dit, jamais 203.
1: 250 000 personnes sont attendues à Sarrebruck ce week-end pour la fête de la vieille ville.
3: Du 3 au 5 juillet, l'événement fête ses 50 ans dans le centre-ville de Sarrebruck. Au programme, de nombreux concerts gratuits, de l'animation, du cinéma en plein air et bien sûr de la restauration. La fête de la vieille ville sera perturbée cette année par la grève en cours au niveau des trams. Pensez-y si vous souhaitez vous y rendre.
1: À tout à l'heure à 10h, Camille.
3: À tout à l'heure.
1: Camille Bazin sur Radio Mélodie. Alors, tu vois, autant le week-end dernier avec la Saint-Paul, on peut le dire, crevé de chaud, mais là, pour les Allemands à Sarrebruck, je crois que ça sera autre chose, n'est-ce pas, Nadia ?
6: Une météo idéale. Il fait beau, il fait chaud, mais pas trop. On respire, on a un petit vent qui nous accompagne et des températures vraiment agréables. 25 à 27 degrés, Sébastien, c'est sans excès. Tout comme demain, 25 à 27 degrés avec un généreux soleil. Et on retrouvera les mêmes conditions météo jusqu'en début de semaine prochaine.
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8: 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Bonne matinée avec la...

0: Les innocents, Nadia, sur Radio Mélodie avec Color. Les conditions de circulation, là il y a des petits ralentissements sur la B51 juste en face de Grosbly. Vous savez, c'est la voie le long de la Sarre entre Kleinbly et Grosbly. Quelques petits ralentissements aussi sur la zone autour de Sarrebruck-Guedigen parce qu'il y a des routes qui sont fermées. Donc du coup, ça engendre des ralentissements. Je vois aussi qu'on est pare-choc contre pare-choc sur la rue nationale à Morsbach. S'il y avait encore d'autres choses à rajouter, Nadia et moi, on est à vos côtés, hein, le numéro de la radio.
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0: Et le samplon 95-10,
1: pareil,
0: moins cher en France.
1: Eh bien, j'ai 1,80€ au moins cher dans les stations Leclerc de Creutzwald et de Sarrebourg.
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1: C'est la Saint-Thomas aujourd'hui, Sébastien.
0: Oh, Thomas.
1: Bonne fête,
0: je ne
1: Thomas.
0: Je crois que ce que je vois.
1: Ah bah oui, aussi. C'est la journée sans sac plastique aussi, pour info. Et on va souhaiter une belle journée à quelques bonnes petites choses. La fromagerie des Prés à Haute-Villers, la douceur des Rohan à Lutzelbourg et la ferme de la Rose Albestroff qui nous gâte avec leur douceur.
0: Ah bah bonne journée à tous ces gens-là. Et puis moi, je voudrais aussi faire un petit coucou à Vivien qui est anniversaire aujourd'hui.
1: Vivien, notre apiculteur.
0: Notre apiculteur et notre mère aussi, du coup,
1: aussi,
0: maintenant.
1: Aussi, bien sûr.
0: Donc, Vivien, si tu nous écoutes,
1: joyeux anniversaire. Quel âge? On ne sait pas.
0: Si, mais est-ce qu'on parle de ça? Il est né en 97, donc je te laisse faire le calcul.
1: Oh, il est jeune. Il est jeune.
0: Shirley Bassey arrive. Diamonds are forever. Et ensuite, on lancera officiellement les inscriptions pour

0: Les inscriptions pour le jeu de cartes sont ouvertes, messieurs, dames, en ce vendredi, première semaine de saison estivale pour la Mélodie Family. Hier, Marie de Faré-Berzwiller était repartie simplement avec un petit cadeau. Ouais, elles étaient un peu moins généreuses, les cartières. Allez, je souhaite de tout mon cœur qu'elles le soient un peu plus aujourd'hui. Vous vous inscrivez, le numéro de la radio.
1: C'est le 03 87 98 29 29. C'est un jeu de hasard. On ne sait jamais combien on va gagner, mais venez tenter votre chance si vous n'êtes pas inscrit depuis lundi. On vous attend standard avec
0: voilà.
1: Sébastien.
0: Encore une fois, le numéro de la radio, 03
1: 87 98 29 29.
0: Vous vous inscrivez tout de suite si vous avez envie de jouer. Et évidemment, on s'inscrit.

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0: Les cartes, c'est l'heure de jouer avec les candidats qui ont été tirés au sort aujourd'hui. La première à avoir été tirée au sort, c'est Doris qui habite Imkromelsas à Waltambach. Bonjour Doris,
1: bonjour.
0: Comment ça va?
1: Bonjour Sébastien, bonjour Nadia, ça va, merci.
0: Bah, on est content de vous avoir avec nous en ligne, ma petite Doris.
1: Ben, moi aussi, merci.
0: Bon, super. Alors Doris, qu'est-ce que vous étiez en train de faire là quand le téléphone a sonné?
1: Alors là, je suis assise sur ma terrasse et je bois mon café.
0: Il n'y a rien de plus beau. Moi
2: comme
0: aussi. Bah, tu sais que ce matin aussi, moi j'ai pris mon petit déj dehors. J'adore là en ce moment avec une bonne tartine de miel.
2: Rien que ça fait penser un petit peu. Ça donne un avant-goût de vacances.
0: Exactement, ça donne un avant-goût de vacances.
2: Moi je trouve ça tellement bien.
0: Bon, allez, quelle est votre carte à tout, ma Doris?
1: Alors, je vais essayer le cœur.
0: Le cœur, vous essayez le cœur. Moi, j'ai battu les cartes et voici la première que je tire au sort pour vous.
2: Très belle carte. On commence ce jeu avec le 2 de trèfle. Rien de mieux pour commencer.
0: Ouais, donc forcément, la valeur suivante est...
1: supérieure.
0: Oui, ça, il y a... Oh, bah.
2: Hop, bah, le 3 de pique.
0: On a le 3 de pique maintenant.
2: Et 25 euros dans la cagnotte.
0: Qu'est-ce qu'on fait, Doris? On continue, on s'arrête ou on prend le chèque de 25 euros? Donc, on s'arrête avec 25 euros ou on continue pour tenter de décrocher les 50? Qu'est-ce qu'on fait, Doris? Vous avez le 3 de pique.
1: Je continue.
0: Et la prochaine carte est...
1: Supérieure,
0: d'après vous.
2: C'est bien joué, c'est le 8 de cœur, ce qui veut dire que vous avez 50 euros et le cadeau.
0: Ouais, le cadeau de la radio. Il y a des gens qui sont repartis avec des chapeaux de la Saint-Paul là récemment.
2: Et le 8 de cœur. Alors on fait quoi, Doris? Est-ce qu'on continue au risque de peut-être perdre aussi cette somme ou on arrête là et on garde les 50 euros?
0: Ouais, parce que là vous avez 50 euros en main, hein, Doris, on est d'accord?
1: Ouais, on est d'accord.
0: Alors qu'est-ce qu'elle fait, Doris? Elle est joueuse ou pas?
1: Allez, on va essayer.
0: Alors, Doris, à Waltambach en train de prendre son café sur sa terrasse. Qu'est-ce que vous dites? Supérieur ou inférieur après l'8 de cœur?
1: Allez, je reste sur supérieur.
0: Vous restez sur supérieur au téléphone. Nous
2: avons
0: Doris de Waltambach qui nous dit que la prochaine carte est supérieure. Et elle est...
2: Malheureusement inférieure. C'est le 5 de carreau, ma Doris. Le cadeau est tout de même acquis. Voilà, un petit cadeau.
0: Oui, le cadeau, ça c'est bon.
1: C'est le jeu.
2: Mais oui, c'est le jeu,
0: ma petite Lucette. Allez, on a le temps de jouer aussi avec Joseph ou pas?
2: Mais oui, Zep. Bonjour.
0: Bonjour Zep, est-ce que vous êtes aussi sur votre terrasse en train de prendre un bon café là?
3: Non,
0: qu'est-ce
3: non
0: que vous
3: pas du tout. Je suis en voiture, je suis en train de rentrer.
0: Ah.
3: Je rentre du travail.
0: Ah, bah, qu'est-ce que vous faites dans la vie pour rentrer du travail à cette heure-ci?
3: Je transporte des enfants handicapés.
0: D'accord, ah oui, donc là vous les avez déposés, c'est quoi, une école, dans un centre?
3: Dans un centre pour handicapés.
0: D'accord, bah, bravo pour ce que vous faites, Joseph. Alors, quelle est votre carte à tous, s'il vous plaît?
3: Le cœur aussi.
0: Il a porté chance à Doris tout à l'heure. Voici la première carte.
2: C'est le 6 de cœur.
0: Bah, le cadeau est déjà gagné. Bravo.
2: Suivante, à votre avis, est-ce qu'elle est inférieure ou supérieure au 6 de cœur?
3: Supérieure.
0: Vous dites supérieure
2: pour 25 euros.
0: Les 25 euros.
2: Oh, c'est bien joué. C'est le 9 de trèfle qui est sorti.
3: Wow. C'est difficile.
2: Ah là, le 9, oui, c'est vrai que...
0: Là, vous avez 25... Là, c'est la chance, en fait, qui joue. Hein.
2: Ouais, c'est
0: là, vous avez 25 euros, vous pouvez prendre le chèque et le cadeau.
2: Mais non.
0: Ou me dire, non, on continue. Joseph.
2: On est joueur.
3: Je suis joueur, oui Nadia.
2: Bien sûr, j'allais dire, Joseph, qu'est-ce qu'il y a après le 9, à votre avis? Un peu moins, un peu plus?
3: Ah, je pense un peu plus.
0: Allez, un peu plus.
3: On verra bien.
0: Pourquoi pas un peu plus
2: c'était juste un peu moins. C'était
0: un peu moins. Mais vous aussi, vous avez au moins le cadeau. Donc, on n'a pas joué pour rien ce matin. Merci beaucoup, Doris. Merci beaucoup, cher Joseph. Quel est le programme du week-end? Très vite, mon Joseph.
3: Un mariage.
2: Et
0: vous allez où, dans quelle ville pour le mariage?
3: Du côté de Jeuf, au Mécourt.
0: Oh oui, c'est pas à côté, quoi. Donc c'est un mariage.
3: Non, c'est pas à côté.
0: Parfait. Quelqu'un de la famille, des amis, des connaissances?
3: Oui, ma cousine, oui.
0: Ah bah très bien. Joseph, ne raccrochez pas. On prend vos coordonnées hors antenne.
2: Bon week-end
0: Bon week-end, bon mariage.
3: Merci. Bon week-end, merci. Vous aussi.

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0: Ils parlent de leurs vacances.
1: Camille, est-ce que vous avez un souvenir de vacances à nous partager?
2: Ouais, mais c'est un peu glauque. Non, je me rappelle de ce séjour un peu mystérieux en Écosse où le matin, on ne savait pas où on allait dormir le soir. C'était un road trip comme ça. Et on est arrivé au fin fond de la campagne écossaise, déserte. On est tombé sur une maison et un gars, un vieux monsieur, tout débraillé, qui proposait du coup le gîte, le B&B, et qui nous parlait de sa femme qui était partie la veille, un concours de calèche avec des chevaux. Et je pourrais pas décrire l'ambiance. J'avais des doutes sur le fait soit une bonne personne et que j'allais pas me retrouver découpée dans la cave pendant la nuit. Je me rappelle que j'avais bloqué la porte de ma chambre avec le fauteuil qui était dedans. Enfin, c'était vraiment très très étrange comme sensation, comme impression, comme intuition même qu'on a eu. Mais finalement tout s'est bien passé. Le lendemain matin, nous avons pris un délicieux petit déjeuner et j'espère bien que le bacon et les petites saucisses aussi. Enfin bref, voilà.
1: Ça fera super livre.
2: Voilà pour l'anecdote écossaise.
1: Est-ce que vous avez un endroit où vous aimez vous promener dans le secteur?
2: J'adore me promener dans le jardin de la Blise, le jardin des faïenceries.
1: Oui. Et pour terminer, est-ce que vous avez une musique préférée, une chanson de l'été que vous aimez écouter?
2: C'est Chemical Brothers.
1: Ah, et ben, vous avez vu Apex, vous c'est ça.
2: C'est d'où l'histoire de l'Écosse et des morceaux de viande. C'est effectivement.
1: Voilà le film préféré.
2: Go, c'est de cool, Chemical Brothers. Voilà.

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3: Aujourd'hui, 32 degrés.
4: Demain, 33 degrés.
3: Mardi, retour à 18 degrés.
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3: On s'intéresse à l'actualité avec toi Camille, bonjour.
4: Bonjour Nadia, bonjour à tous.
3: Le mois de juin a été meurtrier en raison des fortes chaleurs.
4: Les autorités sanitaires ont étudié les chiffres de la mortalité du mois de juin marqués par une canicule d'une ampleur exceptionnelle. Selon la ministre de la Santé Stéphanie Rist, au moins 2025 décès supplémentaires ont été recensés pendant la canicule qui a frappé l'Hexagone sur une période allant du 18 au 28 juin. Le bilan définitif sera publié après l'été. La Suisse s'est facilement qualifiée pour les huitièmes de finale du Mondial de foot 2026 en battant l'Algérie 2-0. Le Portugal s'est imposé au profit de la Croatie 2-1. Parmi les derniers matchs des 16e à suivre, l'Australie affronte l'Égypte à 20h. L'Argentine s'attaque au valeureux Cap-Vert à minuit. Pour le prochain match de la France, rendez-vous demain à 23h pour la rencontre avec le Paraguay.
3: L'activité économique ralentit dans le Grand Est au premier trimestre 2026.
4: D'après la dernière étude de l'INSEE, le volume d'heures rémunérées est en baisse dans la région. Tous les secteurs sont concernés, notamment la construction qui subit une forte contraction. Dans le même temps, l'emploi salarié recule de 0,2% ce trimestre, surtout dans l'industrie et la construction. Le chômage, lui, est en hausse, mais uniquement dans les départements alsaciens et en Moselle. Le taux de chômage dépasse d'ailleurs les 10% dans la zone d'emploi de Forbach. Une note positive, les créations d'entreprises sont dynamiques et en hausse de 13,5% au premier trimestre 2026. La commune de Frémin-Merlebach a été victime d'un vol un peu spécial. Deux palmiers ont été dérobés sur le rond-point situé près de la piscine. La ville est en train d'étudier les images des caméras de vidéoprotection pour identifier les auteurs. Sur sa page Facebook, la commune rappelle que derrière ces vols et dégradations, ce sont les habitants qui paient la facture. Elle ajoute que ces comportements ne resteront pas sans suite et qu'une plainte sera déposée.
3: La société de tir de Petite-Rosselle organise sa fête Western tout le week-end.
4: Samedi dès 14h et dimanche dès 10h, les cow-boys et les indiens s'installent au puits Saint-Joseph de Petite-Rosselle. Pendant deux jours, il y aura un marché western, un campement de trappeurs, un concours de tir ou encore de la danse country. Des animations seront proposées pour les enfants, notamment un château gonflable et un toboggan. L'entrée est gratuite.
3: Et ce n'est pas le seul événement organisé ce week-end qui s'annonce très riche.
4: Et ça tombe bien puisqu'il va faire chaud, mais pas trop. Voici une sélection de choses à faire pour profiter du premier week-end de juillet et des vacances scolaires.
5: La fête de l'eau, c'est samedi soir à Rhodes avec le fameux feu d'artifice tiré depuis l'étang du Stock. Restauration et animation avec DJ sont prévues sur la place de la mairie. Pour faire la fête, vous pouvez aussi vous rendre au quartier de Velferdin à Sarreguemines samedi. La fête des carottes, animée par Facile à danser, se tient dès 18h. Pour les amoureux de musique, le Neufest revient tout le week-end à Neufgrange. De nombreux groupes de musique seront présents en plein air de vendredi à dimanche. Le pass 3 jours est à 32€. À Elimer, la fête d'été se tient de vendredi à dimanche. Chaque soir, en plus de l'animation, il y aura de quoi se restaurer. Et samedi, le clou du spectacle sera un feu d'artifice. Dimanche, un événement sportif pour la bonne cause vous attend à Forbach. Forbach en rose partira à 10h30 de la piscine pour une boucle de 7 km. Comptez 12€ au profit de la Ligue contre le cancer. Sport toujours, la caravane du sport du département de la Moselle se déplace à Grossbliderstroff dimanche. Il sera possible de s'essayer gratuitement à des sports terrestres et nautiques à la zone de loisirs de 10h à 18h. Pour finir, un vide-grenier a lieu dimanche dès 7h autour du foyer du Prévert à Henriville.
4: Et vous pouvez retrouver toutes nos sorties sur notre site internet.
3: Merci Camille, je te souhaite à toi aussi un bon week-end.
4: Très bon week-end à tous et à lundi.
3: La météo, Sébastien.
6: Oui, quel
3: une
6: temps pour aujourd'hui.
3: Météo agréable, comme on les aime. Avec du soleil, de la chaleur, mais pas trop. Un petit vent, bref, c'est respirable, mais on en profite aussi parce que le soleil est là. 27 degrés pour les températures annoncées aujourd'hui, tout comme demain. Une chaleur modérée, soleil généreux. Et pareil encore pour dimanche et le début de semaine prochaine.
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0: Les conditions de circulation à présent sur Radio Mélodie. Vous aussi, hein, vous nous passez un petit coup de fil. L'info route, on l'a fait ensemble. Vous le savez bien, c'est des déviations à 100 en place autour de l'accès autoroute. Tu sais, Sarrebruck-Güdingen, il y a une route qui est fermée, donc du coup, ça engendre pas mal de ralentissements sur la déviation, c'est-à-dire les routes qui contournent actuellement cette zone de travaux. S'il y avait autre chose à signaler encore, vous nous passez un petit coup de fil. Nadia, au numéro de la radio.
1: Oui, le 03 87 98 29 29.
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0: Pour les stations-service les moins chères, je vous le dis comme c'est, hein, le diesel et le sans-plomb 95-10 sont à nouveau moins chers en France.
1: Oui, dans les stations Leclerc notamment, à 1,80€ le litre à Sarrebourg et à Phalsbourg. Et le sans-plomb 95-10, lui aussi, est moins cher en France. 1,80€ aussi, le même prix dans les stations Leclerc de Creutzwald et de Sarrebourg.
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0: Palmas sur Radio Mélodie. C'est l'heure des petites annonces, hein, comme tous les matins. Des petites annonces qui marchent bien d'ailleurs. Hein. Vous allez sur le site radiomélodie.com. Quelqu'un à Sarreguemines vend 4 jantes Ronal avec capteur de pression Nissan Qashqai. Les pneus sont usés à 75% à vendre pour 420 euros. La personne a mis des photos sur le site.
1: À Alstein, quelqu'un vend un VTT 24 pouces pour enfants, hein, ou adolescents, pour d'1m30 à 1m65. Premier contact par SMS, s'il vous plaît, 60 euros pour ce VTT, pardon, qui est visible sur notre site. Il y a une photo d'ailleurs.
0: Alors là, par contre, c'est dommage qu'il n'y ait pas de photo, car à Bérennes-les-Forbach, quelqu'un vend des meubles de cuisine éléments sans électroménager, 350 euros à débat. Je ne peux même pas vous dire de quelle couleur ils sont, mais on ne sait jamais,
1: c'est
0: peut-être
1: dommage.
0: Un petit coup de fil. C'est vrai que pensez quand même à mettre des photos, hein, c'est quand même vachement mieux.
1: À Veulflin-les-Sarreguemines, quelqu'un se sépare d'un siège auto, dos à la route, en très bon état, 45 euros pour ce siège.
0: Les petites annonces sont sur le site de la radio, radiomélodie.com. Hein, vous jetez un petit coup d'œil et vous pouvez aussi publier vous-même la vôtre. C'est un service gratuit que l'on vous propose. Nadia, ici on écoutait Elton John maintenant.
1: J'adore Elton John.
0: Ah oui, en plus là, le titre Rocketman, c'est ce que je vous propose d'écouter.

0: On vous ramène.
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1: L'interassociation de Caisse-Castel organise tout au long de cet été diverses animations au camping. Le vendredi 3 juillet à 19h, repas d'ouverture à 12€ sur réservation avant le 1er juillet auprès de Fat Franck. Le mardi 7 juillet de 18h à 23h avec le groupe Facile à danser. Buvette et restauration sur place. La SLIMER organise sa traditionnelle fête d'été le week-end du 3 au 5 juillet. Au programme, vendredi 3, soirée festive. Samedi 4, soirée pizza flammée, feu d'artifice. Dimanche 5, marche gourmande l'après-midi et repas avec jambon à la broche. Et tout le week-end, buvette, grillade, manège. La société Omnisport Diplein organise sa traditionnelle fête du village du 3 au 5 juillet au complexe polyvalent avec entre autres vendredi 3 juillet à 18h le traditionnel tournoi de foot avec grillade et buvette, samedi 4 dès 17h soirée pizza flamme maison animée par DJ Van Bretzeland, le dimanche 5 à 16h une exposition de tracteurs anciens avec toujours les pizza flamme maison et buvette ainsi que DJ Van Bretzeland. Tout le week-end, diffusion de la Coupe du Monde de foot. Par ailleurs, si vous voulez participer et exposer votre tracteur ancien, n'hésitez pas à vous inscrire par téléphone ou par Facebook SO Diplein. L'association Détente et Loisirs de Blesgersviller organise un festival d'orgue de barbarie à Blischweien le samedi 4 juillet de 15h à 17h30 au pont du Passeur et de 19h30 à 21h30 au foyer de Blischweien. Café gâteau, buvette, grillade ainsi qu'un château gonflable pour les enfants seront proposés sur place. Coup d'envoi du festival Les Étendards à l'espace Jeux et Loisirs de Grosse-Biderstroff le samedi 4 juillet à 20h. Venez assister à une soirée exceptionnelle avec le spectacle Destiny proposé par Mystique Cabaret. Plongez dans l'univers du cabaret revisité à travers des tableaux emblématiques tels que le French Cancan ou encore le Charleston, réinterprété sur des musiques modernes et porté par des chorégraphies dynamiques. Entrée gratuite et petite restauration ainsi que buvette sur place. L'interassociation de Wiesvillers organise sa fête d'été le samedi 4 juillet de 18h à 2h du matin sur le parking de la salle polyvalente. Animation par DJ Anto avec aussi la participation de Sar Music School. Buvette restauration sur place, pizza flamme à partir de 18h, entrée gratuite. La société de tir de Petite Rosselle organise sur son terrain rue du Puy Saint-Joseph sa grande fête Western Country le samedi 4 juillet à partir de 14h et le dimanche 5 juillet dès 10h. Au programme marché thématique, animation pour enfants avec château gonflable et toboggan, concours de tir, animations indiennes sur fond de tipi et camp de trappeurs, animation musicale et démonstration de danse country assurée par Elisabeth et Dany. Côté restauration, grillade, glace, café, gâteau, pizza flamand, soirée et jambon à la broche le dimanche midi, entrée gratuite. Venez vous amuser au festival Sourire d'été les samedis 4 et le dimanche 5 juillet au plan d'eau d'Assvillers. Au programme samedi après-midi dès 14h, château gonflable, baby-foot géant, jeu de piste, jeu en bois d'autrefois, ainsi que différents ateliers dont un de danse et un de cuisine. Infos et inscriptions aux ateliers via QR code. Le soir à 20h30, concert exceptionnel de Philippe Decourou. Grillade, buvette durant tout l'événement. Dimanche matin à 10h, célébration dans l'unité des églises suivie d'un repas canadien. Chacun ramène un plat à partager. Organisé par les associations CTM Alsace du Nord, Esther France et Renouval. Le comité interassociatif de Tantelin-Hébrun vous invite à sa fête du village, du terroir et de l'artisanat, dimanche 5 juillet à partir de 15h. Animation par les Melting Pot dès 18h. Buvette restauration sur place avec pizza flamme, schwenk et saucisse. Dimanche 5 juillet, le CSI Ententarskirchen organise son marché Opus, ouvert aux professionnels et aux particuliers. Le CSI assurera la restauration sur la place des Tilleuls avec jambon à la broche, frites et flèches au lait, grillades, pizza, tarte flambée également. Apéritif concert entre midi. Notez dès à présent également à Arskirchen toujours le bal populaire le 13 juillet au soir avec retraite au flambeau. Dimanche 5 juillet, participez à la course ou la marche contre le cancer avec l'opération Forbach en rose. Rendez-vous dès 10h devant la piscine olympique de Forbach pour un départ à 10h30. Le droit d'inscription est de 12€, bénéfice intégralement reversé à la lutte contre le cancer. L'Amicale des pompiers de Wolmaster organise comme tous les ans son traditionnel bal du 13 juillet à Wolmaster. Ouverture des portes à 18h pour un bal commençant à 20h30, animé par l'orchestre Ma Bonne Étoile. Grillade, pizza flamme au feu de bois et buvette sur place. Manège pour les enfants, retraite au flambeau vers 22h30, feu d'artifice vers 23h. Toutes les infos et plus de détails sur radiomélodie.com, rubrique agenda.
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0: Alex Warren avec Fever Dream sur Radio Mélodie, des bourratins et des pancakes. Comment mélanger tout ça? Je vous propose des pancakes pesto et bourratin. La recette arrive dans quelques instants.
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1: Les bonnes recettes de la Mélodie Family, donc avec la burrata. Et aujourd'hui, on termine. Alors, c'est quoi ça, ma petite Nadia? C'est plutôt un apéro?
2: Écoute, ça peut être en apéro ou même le soir, un petit repas sympa qui change, ouais. Tout simplement.
1: Alors, tu nous proposes la recette de pancake, pesto et burrata.
2: Pour un brunch.
1: Pour laquelle il faudra un sachet de levure chimique, du pesto. Alors, un pesto, c'est quoi? Un pot de pesto?
2: Un pot de pesto.
1: Ouais. 125 g de farine, 2 œufs, une burrata et 150 ml de lait.
2: Voilà, après le pesto, tu peux soit l'acheter, soit le faire toi-même, hein, y a pas de souci. C'est encore meilleur soi-même. Dans un saladier, donc on met la farine, la levure et les œufs entiers ainsi que le lait. Et puis on mélange, hein, au fouet. Dans une poêle chaude, on ajoute un filet d'huile d'olive et on va faire cuire une toute petite louche. Et dès que l'appareil commence à faire des bulles, on ajoute au centre une cuillère de pesto et un petit peu de burrata. Et ensuite, on ajoute un tout petit peu de pâte à nouveau au-dessus du centre pour pouvoir fermer cette galette, tu vois. Et on retourne rapidement pour faire cuire l'autre côté. Et donc, au milieu de ce pancake, tu vois, tu auras un petit peu de burrata et de pesto chaud coulant dès que tu vas le manger. Et ça, c'est une tuerie. Alors, soit pour un brunch hein, aussi, avec un œuf, par exemple.
1: Moi, j'aime
2: et tout,
1: bien. C'est génial. Des fois, tu fais aussi, quand tu as des invités, tu sais, toutes sortes des petits plats avec, je sais pas moi, des morissettes,
2: des petites
1: tartines de saumon. Bah, là aussi, je les verrais bien sur la table festive. En tout cas, merci pour la recette. Si vous aimez la burrata, toutes les recettes de la semaine sont sur le site
2: radiomélodie.com.
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0: C'est comme vous voulez. Le quintet va se courir ce soir à Cabourg à 20h15. Il y a 16 chevaux au départ. Et la sélection de Tony Gonzalez pour le prix Paul Viel, ce qui se dispute en réunion 1, course 4, c'est le 3, 9, 8, 6, 5, 11, 4 et 14. 3, 9, 8, 6, 5, 11, 4 et 14. Vous retrouvez d'ailleurs ces pronostics sur notre site radiomélodie.com.
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0: Martine, il est grand temps de s'intéresser à l'actualité. Bonjour.
1: Bonjour à tous. Laurent Nunez attendu dans l'Aude en début d'après-midi. Le ministre de l'Intérieur se rend sur place alors que le feu lui a finalement stoppé sa progression cette nuit. Il a parcouru depuis mercredi plus de 1000 hectares. Dans les Pyrénées-Orientales, le feu est désormais fixé à Canet-en-Roussillon selon le préfet. Celui qui sévissait dans la zone industrielle de la ville, lui, est même circonscrit. 6 personnes, dont un enfant, ont été légèrement blessées. Les dégâts sont également considérables. Au moins 3 campings ont été touchés. Les flammes ont aussi détruit un bâtiment appartenant à l'entreprise Katana qui produit des catamarans. 3000 personnes au total ont dû être évacuées. À noter qu'un soutien médico-psychologique est disponible pour les sinistrés. On rappelle aussi que 6 départements du pourtour méditerranéen sont placés en vigilance rouge aujourd'hui par la météo des forêts en raison d'un risque très élevé. Et au moins 2025 décès supplémentaires ont été enregistrés après la canicule du mois de juin. Des chiffres de Santé publique France présentés ce matin par Stéphanie Rist, la ministre de la Santé qui était sur le plateau de TF1. À noter que le nombre de décès à domicile a augmenté de 91% durant cette période. Le bilan pourrait encore s'aggraver. Dans le reste de l'actualité, la fonderie de Bretagne, placée en redressement judiciaire pour cessation de paiement, c'est l'annonce ce matin de la CGT. L'entreprise spécialisée dans les pièces en fonte pour les suspensions et les échappements avait été reprise l'an dernier par Europlasma. Elle a désormais jusqu'au 17 juillet pour trouver 3 millions d'euros. La fonderie de Bretagne emploie 245 personnes. Vers une génération sans tabac, eh bien c'est l'objectif de l'assurance maladie qui a publié hier son rapport annuel charges et produits. Rapport qui préconise d'interdire la vente des cigarettes pour les personnes nées après 2009. Une interdiction qui serait d'ailleurs valable toute leur vie. Et puis c'est parti pour les vacances d'été. Elles débutent ce soir et déjà vous allez être très nombreux sur les routes ce vendredi. C'est rouge dans le sens des départs en Ile-de-France, en Bourgogne-Franche-Comté et dans le Grand Est. Et c'est orange sur le reste du pays. Excellente fin de matinée à tous.
0: Merci Clémence pour la météo. Sébastien, c'est une météo estivale, mais sans grosse chaleur. Tout ce qu'on aime.
2: Ça, on aime bien. Franchement, ça me va.
0: Ça, c'est très bien. Je pense qu'on est presque tous d'accord. Ça sera chaud, voilà, avec 27 degrés cet après-midi, mais sans être caniculaire. Donc, on peut en profiter. Le soleil sera généreux, tout comme demain, avec 25 à 27 degrés. Et puis, la météo reste identique pour dimanche et lundi encore.
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0: qu'on fait pendant les vacances.
1: Les amateurs de jeux de société vont être servis ce week-end. On commence le samedi 4 juillet à la médiathèque de Sarreguemines qui organise une grande soirée jeux dès 19h. Jeux de plateau, de cartes, de stratégie ou d'ambiance, il y en aura pour tous les goûts. Que vous soyez débutant ou joueur confirmé, l'entrée est gratuite et les enfants de moins de 12 ans devront être accompagnés. Et si vous en redemandez, direction Saint-Avold, les 4 et 5 juillet pour la 4e édition des 24 heures du jeu de société. Au programme des centaines de jeux à découvrir, des nouveautés, des jeux géants, des parties de loup-garou, des initiations aux jeux de rôle, des animations, une grande tombola et même un tournoi d'Arc Nova Marine World. Rendez-vous à la salle des congrès de Saint-Avold, samedi de 13h à minuit et dimanche de 10h à 18h.

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0: maintenant.
1: Oh, toujours prête pour les jeux, toujours. Je suis toujours fan d'offrir des petits cadeaux à nos auditeurs.
0: Et je t'offre un indice sonore pour découvrir où nous allons aller pour. Eh ben oui, on a des entrées à vous offrir pour aller, effectivement, vous l'avez compris, aux grottes de Han.
1: L'occasion de faire un petit séjour en Belgique, d'aller déguster des spécialités belges, les fameuses gaufres, les frites, Sébastien, et puis de découvrir ce parc qui est superbe.
0: Alors Nadia, toi qui as déjà été là-bas, est-ce que tu peux donner envie aux auditeurs? Comment est-ce que tu pourrais me convaincre d'y aller?
1: Alors déjà, Han-sur-Lesse, c'est un super joli village, Sébastien, avec de belles maisons en briques, j'ai adoré. Et puis ensuite, tu découvres le parc. Il y a Préhistoan, tu vas dans les grottes. Munissez-vous quand même d'un petit gilet, d'une petite veste parce qu'il fait froid. Et après, tu peux faire le tour du parc avec un petit train ou à pied pour découvrir les divers animaux.
0: Ok. Et puis, donc effectivement, à toi, ton conseil, c'est quand on y va, d'emporter un petit gilet parce qu'effectivement, dans les grottes, là, je pense que quand il y avait presque 40 degrés un peu partout, à mon avis, dans les grottes, il y avait quoi? Entre 15 et 20 degrés?
1: Oh, je pense qu'il y a une dizaine de degrés.
0: Degrés. Bon, ça, c'est génial. Alors, pour gagner maintenant, vous aussi, vos deux. Alors, t'avais roulé combien de temps aussi en partant de Sarreguemines?
1: Je pense qu'il y avait 2-3 heures de route.
0: 2-3 heures de route au Grand Dent.
1: Ça permet de faire une petite sortie.
0: Un petit week-end sympa. Bon, Belgique, alors, on est quand même bien sur les Belges.
1: On a mangé les meilleurs gaufres.
0: Que j'allais dire, est-ce que t'as mangé une bonne gaufre?
1: Ah, bah des frites et des gaufres, ma vie, bien sûr.
0: Allez, 03 87 98 29 29, le numéro de Radio Mélodie. Quel est l'appel gagnant?
1: Le 9e au standard, ça va aller vite.
0: Le 9e appel gagne, Nadia et moi, on vous souhaite
1: bonne chance!
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0: On va partir en forêt aujourd'hui pour parler du métier de bûcheron. Bonjour Frédéric.
1: Bonjour.
0: Alors est-ce que tu peux déjà nous expliquer en quoi consiste exactement ton métier ?
1: Abattre les arbres marqués par l'ONF, essayer de revaloriser au mieux le bois de nos forêts. J'abats les arbres achetés directement auprès de l'ONF, du service de l'ONF national des forêts de Metz. Et le bois, je les abats et transforme tout de A à Z, moi-même.
0: Tu parles de l'ONF, de l'Office national des forêts. Comment ça se passe justement pour acheter une parcelle ? Par exemple, on coupe pas du bois comme ça, quoi. C'est très réglementé.
1: L'achat de parcelles est très réglementé étant donné qu'il y a uniquement les professionnels qui ont accès. Ensuite, les parcelles sont mises en vente via un site spécifique de l'ONF où tous les professionnels ont un numéro pour y accéder. Les parcelles sont visitées avec les agents de l'ONF afin de déterminer la quantité de bois et les arbres marqués. Et ensuite, on postule et on attend la réponse, voir si l'offre de prix qu'on a fait a été accordée ou pas.
0: Petit garçon, tu imaginais devenir un jour bûcheron ?
1: Non, petit garçon, je n'imaginais pas devenir bûcheron, mais oui, travailler dehors, ça a toujours été une passion pour moi, donc que ce soit bûcheron ou autre chose, ça me dérange pas.
0: Est-ce que tu aurais une journée type ?
1: Non, aucune journée se ressemble. Étant à mon compte, je peux pas dire demain je commence à 6h et je finirai à 18h ou n'importe. J'essaie de faire en sorte que mes journées ne soient jamais les mêmes.
0: Ok, est-ce que tu travailles autant en hiver, en été ? Est-ce qu'il y a des saisons où un bûcheron va travailler un peu plus ?
1: Ma plus grosse charge de travail actuellement, c'est en hiver. C'est là où je fais le plus gros de mes abattages. Et le restant de l'année, c'est là où je vais réellement travailler le bois que j'ai abattu. Que ce soit en transformation en bois de chauffage ou alors des bois d'exception que j'ai abattus que je revends à d'autres professionnels.
0: Et quand tu parles de bois d'exception, ça va devenir quoi en fait après ?
1: Après, tout dépend du professionnel qui le rachète. Ça peut être du bois de menuiserie ou alors de la grosse charpente ou des beaux chênes d'exception où le bois est transformé en tonneau pour les fûts de vin et ainsi de suite.
0: Et est-ce que tu dirais que c'est un métier quand même qui est dur physiquement ?
1: Physiquement, c'est un métier très dur.
0: C'est quoi toi le parcours que tu as suivi pour faire ce métier ?
1: Moi, je suis passé par l'école forestière de Mirecourt. Côté d'Épinal, j'ai fait une formation de bûcheron sylviculteur. Elle a duré un an. Durant cette formation-là, j'ai appris tout ce qui était technique d'abattage avec l'ONF et puis deux autres patrons qui m'ont permis d'évoluer, on va dire, dans le milieu forestier.
0: Et aujourd'hui, donc, tu es à ton compte depuis combien de temps ?
1: Aujourd'hui, je suis à mon compte depuis 2 ans.
0: Il y a du boulot, c'est ce que tu me disais.
1: Ah oui, ça, j'arrête pas.
0: Donc, tu nous parlais aussi tout à l'heure de la dangerosité de ce métier. Tu as eu un accident assez grave, est-ce que tu peux nous en parler ?
1: Il y a 13 ans environ, travaillé pour un patron. Puis on a abattu de très gros arbres. Et tous les arbres abattus étaient marqués évidemment par l'ONF. Mais un arbre n'avait pas été signalé à l'époque comme étant pourri. Et lors d'un gros abattage, l'arbre, entre guillemets, situé à l'arrière de l'arbre que j'ai abattu, m'est tombé dessus. Donc ayant une application spécifique sur mon téléphone, j'ai pu déclencher... on va dire encore de justesse l'application afin qu'on me géolocalise. Et c'est les pompiers, le SAMU qui m'ont sorti de la forêt et évacué vers l'hôpital le plus proche.
0: Donc tu es presque un miraculé, on va dire.
1: Ouais, presque, ouais.
0: Pour toi, ce serait quoi les avantages ?
1: Les avantages, travailler tous les jours dehors, voir la nature évoluer avec ses spécificités, les aléas climatiques, les changements climatiques.
0: Les inconvénients, ce serait quoi ?
1: La météo. Éviter d'aller en forêt quand on risque d'être en vigilant jaune, vent violent, quand il pleut beaucoup trop. En état de sécheresse, certaines zones sont interdites d'accès en forêt également.
0: On parle beaucoup de déforestation. Qu'en est-il chez nous dans nos forêts ? Est-ce qu'on est encore bien lotis en Lorraine ou est-ce qu'il y a quand même des changements depuis le début de ton métier ?
1: En Lorraine, on va dire qu'on est très bien lotis. Chaque parcelle est très bien gérée par l'ONF. Les agents font un bon travail. Chaque parcelle, est exploitée, on va dire, pendant 5 ans par l'homme. Et ensuite, les 5 années suivantes, elle est laissée tranquille. Afin que la forêt puisse se régénérer naturellement. C'est tout simple. Sur une parcelle, au début, tous les vieux arbres ou arbres malades sont retirés. Ensuite, les personnes ayant droit au bois de chauffage vont effectuer les travaux d'affouagement. Ensuite, il y a une première pousse, on va dire, de régénération naturelle. C'est-à-dire que tous les arbres qui ont été abattus vont laisser les graines. Et en fonction des régénérations florissantes, l'Office national des forêts interviendra seulement s'il faut faire une replantation ou une régénération un petit peu plus poussée. Mais actuellement, chez nous, sur le secteur, les régénérations sont de très bonne qualité. Et honnêtement, on n'a vraiment pas à se plaindre.
0: Ça t'arrive encore de te perdre en forêt chez nous ? Est-ce que c'est possible ?
1: Se perdre en forêt, c'est toujours possible. Moi, non, je me suis jamais perdu en forêt, non.
0: Tu disais, tu as ton propre compte, tu travailles seul. C'est quoi le matériel que tu utilises ?
1: Moi, principalement, mon équipement de protection. casque, pantalon anti-coupure et puis veste anti-coupure, paire de gants, j'ai deux tronçonneuses, un tire-fort forestier, mon bidon d'huile d'essence.
0: Tu portes tout ça sur toi, ça représente combien de kilos tout ça ?
1: À peu près 25 kilos.
0: Donc c'est sportif, hein, ce métier-là aussi.
1: Ça, tout à fait. Hein.
0: Dernière question, Frédéric. Est-ce que tu aurais un conseil à donner à un jeune qui aimerait se lancer, par exemple, dans ce métier ?
1: Ne pas prendre le métier à la légère, suivre les formations adéquates et d'utiliser déjà au mieux les techniques d'abattage qui nous ont été apprises et puis ne pas vouloir se mettre à son compte tout de suite. D'abord, apprendre le métier correctement avec des personnes qui ont de l'ancienneté.
0: Eh ben, merci en tout cas, Frédéric, de nous avoir fait découvrir le métier de bûcheron. Merci beaucoup.
1: Merci à vous.

0: Zaz sur Radio Mélodie. Marie de l'agence France Travail est là aujourd'hui. Bonjour Marie.
1: Bonjour.
0: Tu nous as apporté deux offres d'emploi.
1: Absolument. Donc on cherche un ouvrier ou une ouvrière employé polyvalent de restauration rapide et un mécanicien ou une mécanicienne motocycle.
0: On en parle dans quelques instants. Restez branchés, il est déjà 11h37.
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0: Allez, on parle boulot maintenant sur Radio Mélodie avec Marie de l'agence France Travail. Marie, tu nous as apporté une offre d'emploi qui pourrait s'adresser à un mécanicien moto.
1: Voilà, oui, alors c'est des profils atypiques, hein, Sébastien, on n'en trouve pas beaucoup. Donc effectivement, on cherche un mécanicien moto. C'est la société Seeds Motorsport qui est basée à Vouzvillers, mais qui cherche, attention c'est important, pour son enseigne Joe Moto, située à Morsbach. Alors, je le dis rarement, c'est un CDD de 8 mois, mais l'investissement personnel sera gage de pérennité sur ce poste. On est sur un temps plein. Il faut être passionné de moto, avoir le permis, évidemment. Et toutes les tâches inhérentes au poste seront celles qui constitueront donc le contrat de travail, les diagnostics, les réparations, l'entretien, le conseil à la clientèle, les accueillir, expliquer également un diagnostic, estimer des coûts et les réparations à faire.
0: Alors, donc ce mécanicien moto, on mettra les offres d'emploi après sur le site de la radio. Et on va maintenant aussi chez Burger King.
1: Oui, alors là, on reste à Ambar, sur notre bassin à nous, pour un CDI temps partiel de 24 heures. Attention, on n'est pas sur un temps complet. Donc là, les débutants sont acceptés. On n'a aucune qualification qui est demandée. Burger King, on situe tous de quoi il s'agit. Donc, il faut participer activement au fonctionnement du restaurant à la satisfaction client. Donc, accueillir, conseiller, prendre, préparer les commandes en respectant les standards de qualité, assurer l'encaissement, participer à la préparation des produits en cuisine, veiller à la propreté, l'hygiène des espaces et enfin savoir travailler en équipe dans le règle des procédures et de l'état d'esprit et de la culture d'entreprise de Burger King.
0: Alors les offres d'emploi, on va les mettre sur le site internet de la radio, radiomélodie.com. Et par contre, si vous avez une question là tout de suite par rapport à l'une des deux offres, Marie reste quelques instants supplémentaires dans le studio. À dans 15 jours, Marie.
1: Avec grand plaisir.

0: Amir sur Radio Mélodie. Tout à l'heure, on aura Cédric Kempf qui parlera d'actualité. Il nous parlera de ce trentenaire qui a été condamné pour une série d'incendies à Petite-Rosselle. Le 29 avril 2025, notamment, l'ancien local des Amis du Puy-Saint-Charles a été totalement détruit par les flammes. On en parle tout à l'heure dans le flash. 250 000 personnes sont attendues à Sarrebruck ce week-end pour la fête de la vieille ville. Cédric nous en dira davantage tout à l'heure. Et puis cet été, la rédaction de Radio Mélodie vous fait découvrir le territoire et ses richesses. Direction Adamsvillers, à la rencontre de la troupe de théâtre. Ces trois titres et d'autres encore seront développés tout à l'heure dans le flash à midi.
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12: Aujourd'hui, 32 degrés.
13: Demain, 33 degrés.
12: Mardi, retour à 18 degrés.
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0: minutes à midi. En ce vendredi 3 juillet, la musique de Maxime Le Forestier. C'est toujours un plaisir d'entendre ses chansons sur Radio Mélodie. Cédric Kempf fait là pour nous donner les dernières nouvelles et nous présenter le flash. Bonjour Cédric.
1: Bonjour Sébastien, bonjour Nadia, bonjour à tous.
0: Les incendies se multiplient dans le sud de la France en ce début d'été.
1: Près de 2000 sapeurs-pompiers sont mobilisés sur une trentaine de feux. Dans le Gard, un important incendie touche un site de stockage de déchets.

0: à Millau et pourrait nécessiter une intervention de longue durée. Dans les Pyrénées-Orientales, le feu qui a entraîné l'évacuation de 3000 personnes à Sainte-Marie-la-Mer et Canet-en-Roussillon est désormais fixé. Les autorités appellent à la vigilance alors que la sécheresse et les fortes chaleurs favorisent les départs de feu.
1: Les vacances scolaires d'été commencent ce week-end et Bison Futé voit rouge sur les routes.
0: Dès aujourd'hui, le trafic est particulièrement chargé dans le quart nord-est ainsi que vers la côte atlantique, l'Auvergne-Rhône-Alpes et le littoral méditerranéen. En Île-de-France, de forts ralentissements sont attendus sur les autoroutes A10, A6 et A13. Samedi sera la journée la plus difficile, notamment dans le quart nord-ouest. Dimanche, la circulation devrait être plus fluide, même si des difficultés sont encore prévues en direction de l'Auvergne-Rhône-Alpes et sur les grands axes franciliens.
1: L'actualité de chez nous maintenant, un trentenaire a été condamné pour une série d'incendies à Petite-Rosselle.
0: Le 29 avril 2025, l'ancien local des Amis du Puy-Saint-Charles a été totalement détruit par les flammes. La vidéosurveillance révèle que l'homme tournait dans le secteur en voiture au moment des faits. Les mois qui ont suivi, un incendie s'est déclaré dans des garages de son immeuble, puis dans sa rue. Et enfin, le 18 décembre dernier, il est également aperçu près d'un immeuble inhabité, incendié en pleine nuit. S'il nie les faits, l'homme de 35 ans a été condamné à 3 ans de prison, dont un ferme par le tribunal de Sarreguemines.
1: 250 000 personnes sont attendues à Sarrebruck ce week-end pour la fête de la vieille ville.
0: Dès aujourd'hui et jusqu'à dimanche, l'événement fête ses 50 ans dans le centre-ville de Sarrebruck. Au programme, de nombreux concerts gratuits, de l'animation, du cinéma en plein air et bien sûr de la restauration. La fête de la vieille ville sera perturbée cette année par la grève en cours au niveau des trams. Pensez-y si vous souhaitez vous y rendre.
1: Dans l'actualité également, on parle du festival Les Étendards. Il sera inauguré demain à Grosbiederstorf.
0: Le spectacle Destiny sera proposé par Mystique Cabaret. Costumes scintillants, plumes, strass et paillettes rythmeront cette soirée festive et familiale. Ça se passe à l'espace Jeux et Loisirs de Grosbiederstorf à 20h et c'est gratuit. Tout au long de l'été, des spectacles seront proposés gratuitement à Puttelange-au-Lac, Olvin, Neufgrange, Rémerin-les-Puttelanges et donc Grosbiederstorf. 5 projections de films, 4 concerts et 5 spectacles d'art de rue seront prévus.
1: Alors Cédric, cet été, la rédaction et toi donc, on vous fait découvrir le territoire et ses richesses.
0: Et pour la dernière, donc, en Alsace-Bossue, on ne pouvait pas passer à côté du théâtre alsacien, véritable institution dans notre région durant l'hiver. À Adamswiller, la troupe Willer Theater Verein se produit depuis 50 ans sur les planches. On a voulu savoir ce qui fait le succès de cette troupe.
2: C'est en 1976 que la troupe de théâtre d'Adamswiller a vu le jour.
3: C'est l'association de foot qu'il avait créée, parce qu'à l'époque, les balles à Durstel ne marchaient plus. C'était une rentrée d'argent et il fallait trouver une autre rentrée d'argent. Et voilà, c'est comme ça qu'est née la troupe de théâtre.
2: Marilène Lang s'en souvient puisqu'elle a fait partie de la création. 50 ans plus tard, elle est toujours fidèle au poste.
3: Je sais encore comment s'appelait la première pièce. C'était « De Neve Getopt ». Et je connais encore ma première réplique. « Excusez si Monsieur Engel dans ici déranger. »
2: À l'époque, la troupe était constituée d'une dizaine d'acteurs.
3: On jouait à Adamswiller, au Cheval Noir. Il y avait une ancienne scène. On se changeait dans la cuisine du bistrot. Enfin, c'était assez folklorique.
2: Christophe Arnoldi se souvient bien de cette époque. S'il n'était pas encore sur les planches, il ne manquait jamais une répétition générale.
4: Je devais avoir une dizaine d'années. Et pendant que mon père jouait aux cartes avec ses copains, ben on regardait la générale avec les enfants du village. Quoi.
2: Après ses études, Christophe rejoint alors la troupe et c'est avec la même bonne humeur qu'il remonte sur les plans chaque année, malgré des mises en scène qui l'ont parfois mis dans d'étranges situations.
4: Je jouais à la comédie de ferme et à un moment donné, je me retrouvais sur scène avec les pieds dans un baquet. Je me badigeais les jambes avec ça. Enfin, c'était un genre de compost. C'était très drôle à regarder, mais j'avais pendant toute la saison, j'avais des petits boutons sur le bas des jambes.
2: Si vous souhaitez rejoindre l'aventure, notez que les répétitions recommenceront en septembre.
0: Et Sébastien, tu vois, tu as fait du théâtre aux Argomines,
1: ah oui,
0: un plat de théâtre.
1: Alors oui, mais j'avais d'abord commencé au Val de Guéblange.
0: Ah, comment s'appelait la troupe?
1: Alors c'était la troupe du Gävlingatal.
0: Et est-ce que tu te souviens, toi, de ta première pièce?
1: Oui, ça s'appelait Ventepapeniste. Et j'avais un rôle assez extraordinaire où on aurait peut-être un peu de mal aujourd'hui. J'étais Bouboule. Donc je passais par le maquillage et j'avais tout le visage peint en noir. Donc non, voilà, j'ai des photos, je te montrerai ça. Incroyable.
0: Et c'était en quelle année?
1: Oh, Davarishno Young, je crois que j'avais 18 ans, donc il y a bien longtemps.
0: Young, ça on le sait.
1: La télé était encore en noir et blanc à l'époque, pour toi Cédric. Donc voilà, Van de Babenis. Tu vois, on a toujours ces premiers souvenirs et je me souviens du trac monumental que j'avais, parce que j'étais derrière une porte et il fallait ouvrir là, parce que c'était Céline, elle s'appelait l'actrice, qui ouvrait la porte et qui me présentait à son papa. Et évidemment, tu te doutes bien que habillé... comme un Africain, finalement, bah, ça a fait rire la salle, et voilà.
0: Plus qu'un animateur, un artiste.
1: Eh oui, eh oui. Bon, bah, merci Cédric. Van de Babenis. Ma mémoire me fait... Parfois, je suis surpris. Parfois, je retiens rien. Toi, quand Nadia me demande une augmentation, je dis... Voilà. Mais alors là, des fois, je suis surpris.
5: Il va rester ce petit surnom,
1: j'étais
5: Sébastien. Bouboule.
1: Eh oui, qu'est-ce que tu veux.
5: Ça te va bien, je trouve. Allez, la météo estivale aujourd'hui, tout comme demain et jusqu'à lundi, avec des températures chaudes mais modérées. 25 à 27 degrés en moyenne pour les plus chaudes de la journée. Des journées respirables, belles. On peut en profiter.
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0: Les conditions. Je me disais, j'entends rien, j'ai pas mis le casque sur les oreilles.
1: Oh là là,
0: pardon.
1: Soit il ouvre pas les micros.
0: Non, mais c'est vendredi, pardonnez-moi. Je me suis dit, tiens, je vois quel jingle de l'inforoute qui parle et j'entends rien. Qu'est-ce que je disais? Alors écoutez, toujours un peu des ralentissements autour de la B51 là, avant de prendre les autoroutes à Sarrebruck-Güdingen, parce qu'il y a une route qui est fermée. Ça coince aussi sur la route, enfin ça coince, façon de parler, sur la route après Güdingen quand on veut reprendre l'autoroute, parce que j'imagine que toute la circulation est déviée par là-bas, et sinon partout ailleurs ça a l'air d'aller. Si vous avez d'autres choses à nous signaler, vous nous appelez à la radio
1: au 03 87 98 29 29.
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0: Les stations-service les moins chères, Nadia, je te laisse la main parce que en Allemagne, c'est à nouveau plus cher qu'en France.
1: Alors, figure-toi que le diesel et le samplon 95 E10 sont au même prix, soit 1,80€ dans les stations Leclerc. Pour le diesel, à Sarrebourg et Phalsbourg. Pour le samplon 95, Creutzwald et Sarrebourg.
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0: François Feldman sur Radio Mélodie. On est dans quelle année là? Bah oui, dans les années
1: 80.
0: Tout de suite au début des 90. Années 90.
1: Oui, bah j'étais petite, je me souviens encore du clip et tout.
0: Exact. Alors Nadia, là tout à l'heure dans nos souvenirs de vacances, là Camille, je pense qu'elle a eu un peu peur en Écosse là. Elle a rencontré un monsieur, je crois. Donc elle le raconte à mon avis encore aujourd'hui et elle vous partage son anecdote de vacances avec vous à la radio.
1: Voilà, parce que on vous demande vos souvenirs de vacances, les pires, les meilleurs souvenirs de vacances. On les écoute tous les jours dans la Mélodie Family.
0: Et pour l'heure, il est midi
1: 16.
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0: hors vacances.
1: Camille, est-ce que vous avez un souvenir de vacances à nous partager?
2: Ouais, mais c'est un peu glauque. Non, je me rappelle de ce séjour un peu mystérieux en Écosse où le matin, on ne savait pas où on allait dormir le soir. C'était un road trip comme ça. Et on est arrivé au fin fond de la campagne écossaise, déserte. On est tombé sur une maison et un gars, un vieux monsieur, tout débraillé, qui proposait du coup le gîte, le B&B, et qui nous parlait de sa femme qui était partie la veille, un concours de calèche avec des chevaux. Et je pourrais pas décrire l'ambiance. J'avais des doutes sur le fait soit une bonne personne et que j'allais pas me retrouver découpée dans la cave pendant la nuit. Je me rappelle que j'avais bloqué la porte de ma chambre avec le fauteuil qui était dedans. Enfin, c'était vraiment très très étrange comme sensation, comme impression, comme intuition même qu'on a eu. Mais finalement tout s'est bien passé. Le lendemain matin, nous avons pris un délicieux petit déjeuner et j'espère bien que le bacon voilà, était du vrai bacon et les petites saucisses aussi. Enfin bref, voilà,
1: super livre.
2: Voilà pour l'anecdote écossaise.
1: Est-ce que vous avez un endroit où vous aimez vous promener dans le secteur?
2: J'adore me promener dans le jardin de la Blize, le jardin des faïenceries.
1: Oui. Et pour terminer, est-ce que vous avez une musique préférée, une chanson de l'été que vous aimez écouter?
2: C'est Chemical Brothers.
1: Ah, et ben, vous avez vu Apex, vous savez ça.
2: C'est d'où l'histoire de l'Écosse et des morceaux de viande. C'est effectivement.
1: Voilà le film préféré.
2: Go, c'est de beau, Chemical Brothers. Voilà.

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1: Bonjour à tous. Les dernières places pour les huitièmes de finale de cette Coupe du Monde sont distribuées ce soir et la nuit prochaine. Première affiche, l'Australie face à l'Égypte à 20h. Le vainqueur retrouvera en huitièmes de finale l'Argentine ou le Cap-Vert. Ces deux nations s'affrontent à minuit la nuit prochaine. Enfin, dernier 16e de finale de ce mondial, il opposera la Colombie au Ghana à 3h30 heure française. Et celui qui se qualifiera jouera contre la Suisse mardi prochain en huitièmes de finale. Les Suisses qui ont battu la nuit dernière l'Algérie 2-0, l'Espagne de son côté s'est imposé avec autorité 3-0 contre l'Autriche. L'Aurora qui affrontera le Portugal mardi en huitième de finale. Les Portugais ont difficilement battu la Croatie 2-1 dans le temps additionnel. L'équipe de France, elle, quittera Boston pour Philadelphie dans la soirée, 24 heures avant d'affronter le Paraguay demain en huitième de finale. Les Bleus se méfient de leur adversaire. Le défenseur tricolore Jules Koundé s'attend à un match difficile.
2: Toutes les équipes ont des caractéristiques différentes. On sait que le Paraguay, vous aimez bien citer là-dessus, c'est une équipe approchée, mais c'est aussi une équipe qui a de la qualité pour jouer au moment de sortir, pour exploiter les contre-attaques. Ils ont les joueurs pour, on l'a vu en phase de groupe ou aussi contre l'Allemagne. Donc on s'attend à un match bien évidemment difficile et on sait qu'il va falloir qu'on soit là dans les duels et imposer notre physique pour aussi pouvoir exister avec le ballon.
1: France-Paraguay, c'est à 23h demain soir, heure française. Un huitième de finale qui se jouera sous de fortes chaleurs. 38 degrés annoncés à Philadelphie au coup d'envoi.
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13: Aujourd'hui, 32 degrés.
14: Demain, 33 degrés.
13: Mardi, retour à 18 degrés.
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1: Jusqu'aux dernières notes, hein, Jean-Jacques Goldman sur Radio Mélodie à l'instant. Une chanson qu'on aime bien.
2: Un grand classique.
1: Moi, j'adore les chansons de Goldman. Hein. J'espère toi aussi, ma petite Nadia.
2: Oh, je crois qu'il n'y en a pas une que je n'aime pas.
1: Ah oui, ça, c'est toujours un plaisir de l'entendre. Alors, qu'est-ce que je voulais dire? 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
2: Et
1: je suis une vraie Pabletont.
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1: toutes les infos
2: rien,
1: dès la semaine prochaine.
2: Oui, bien sûr.
1: En tout cas, voilà pour les cadeaux. Et puis, nous, on vous souhaite de passer un bon week-end. Merci du fond du cœur pour votre fidélité à Radio Mélodie. Et sinon, on vous dit à lundi, Nadia et moi, on sera là en pleine forme comme d'habitude.
2: Bon, j'espère en tout cas.
1: Oui.
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1: oui,
2: sur notre site.
1: L'agenda est formidable. Hein,
2: l'agenda est formidable. Il y a plein de... Formidable.
1: Ah oui.
2: Et il y a plein de sorties aussi du côté allemand. Donc allez-y, il y a plein d'idées là.
1: Voilà, le site de la radio, c'est
2: radiomélodie.com.
1: Nadia, je te souhaite une excellente journée et on se dit donc à lundi. Ciao, ciao.
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Bonjour à tous. Elle n'a pas agi seule. L'étau se resserre autour de la principale suspecte de l'explosion à Monaco lundi. Il s'agit d'une Ukrainienne domiciliée en Allemagne. Elle aurait donc bénéficié de complicité, selon la justice. L'une des trois victimes touchées par l'explosion a toujours son pronostic vital engagé. Il s'agirait de la maîtresse de l'oligarque ukrainien visé. Des incendies dans le sud de la France. 2000 pompiers sont mobilisés sur l'ensemble du territoire pour circonscrire une trentaine de feux, notamment dans les Pyrénées-Orientales où l'incendie est fixé mais reste sous surveillance. Attisé par un vent violent à Canet-en-Roussillon, l'incendie a parcouru une trentaine d'hectares avant d'endommager les campings. 6 personnes, dont un enfant, ont été légèrement blessées. Au total, 6 départements sont en danger très élevé de feux de forêt. Le scandale des airbags Takata continue. On apprend la mort d'un conducteur survenu au mois de janvier en Haute-Savoie après l'explosion de son airbag et qui a projeté des bouts de métal dans l'habitacle de la voiture. L'information est confirmée par le ministère des Transports. On recense au total une cinquantaine d'accidents attribués.

0: contribue à ces airbags en France. Le bilan passe à 3 morts en France métropolitaine. La campagne de rappel des voitures concernées se poursuit. La fonderie de Bretagne à nouveau placée en redressement judiciaire. L'entreprise spécialisée dans les pièces en fonte pour les suspensions et les échappements avait été reprise l'an dernier par Europlasma. Elle a désormais jusqu'au 17 juillet pour trouver 3 millions d'euros. Si l'objectif n'est pas atteint, alors ce sera la liquidation. La fonderie de Bretagne emploie 245 personnes. En basket, les qualifications pour le Mondial 2027. L'équipe de France retrouve les parquets ce soir, début de la phase retour. Les Bleus partent affronter la Belgique à 20h30. L'équipe de France est deuxième de son groupe derrière la Suède. La Coupe du Monde de basket aura lieu l'an prochain au Qatar. Et puis du monde sur les routes à quelques heures du début des vacances d'été. Bison futé voie rouge dans le sens des départs à hauteur du nord-est. C'est orange partout ailleurs. Demain, c'est le nord-ouest qui sera en rouge. Prudence et patience au volant. Voilà pour l'essentiel de l'info. Excellente journée.
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2: Alors, si on regarde le calendrier scolaire, on est dans l'ultime case du calendrier aujourd'hui. Mais oui, les vacances peuvent maintenant officiellement débuter. Demain, c'est officiellement le premier jour des vacances du calendrier scolaire pour les écoliers, pour les étudiants, les enseignants. Il y en a déjà bon nombre qui se sentent en vacances là, dès maintenant, c'est très clair. Je vous accompagne jusqu'à 16h. Moi aussi, je serai très bientôt en vacances, à la fin de cette émission précisément. Mais je reviendrai, hein. Oui, je m'évade un petit peu pendant 2 semaines et puis je vous reviens un petit peu plus bronzé. Avec des piqûres de moustiques aussi. On va retrouver Célia Cruz tout de suite. J'ai Julien Clerc également dans les prochaines minutes. On aura l'occasion de parler de pas mal de choses. On y revient. Restez avec nous, vous êtes sur Radio Mélodie. 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

Celia Cruz sur Radio Mélodie cet après-midi. Votre radio en Moselle-Est. On aura l'occasion de parler de l'Eurovision avec un nouveau pays qui s'ajoute à la liste des pays candidats, mais oui, qui vont participer en Bulgarie l'année prochaine. Et c'est un peu comme l'Australie, c'est un pays fort fort lointain, comme on dit dans l'univers de Shrek. On parlera également du retour d'Alerte à Malibu. On a déjà évoqué le comeback de cette série et maintenant la Fox, la chaîne américaine, vient de dévoiler un premier teaser avec de vraies premières images. On en parle un peu plus tard. Pour l'heure, je vous l'avais annoncé tout à l'heure, Julien Clerc, on l'écoute ici. C'est un petit moment de poésie cette chanson. Écoutez, c'est une déclaration d'amour. 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

Be My Baby, inoubliable, les Ronettes sur Radio Mélodie. Alors, cet après-midi encore, si vous êtes témoin de bouchons, d'accidents, de ralentissements, de contrôles de vitesse, n'hésitez pas, juste avant le week-end, à nous en faire part. Moi, je relaye toutes vos infos, 03 87 98 29 29, 03 87 98 29 29, c'est notre standard. On aura l'occasion de parler d'Alerte à Malibu dans les prochaines minutes. Pour l'heure, les Black Eyed Peas ou encore Benabar, on se balade sur son dernier album, Le Soleil des Absents, voici Quoi qu'on dise.

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1: L'interassociation de Caisse Castel organise tout au long de cet été diverses animations au camping. Le vendredi 3 juillet à 19h, repas d'ouverture à 12€ sur réservation avant le 1er juillet auprès de Fat Franck. Le mardi 7 juillet de 18h à 23h avec le groupe Facile à danser, buvette et restauration sur place. La SLIMER organise sa traditionnelle fête d'été le week-end du 3 au 5 juillet. Au programme vendredi 3, soirée festive. Samedi 4, soirée pizza flammée, feu d'artifice. Dimanche 5, marche gourmande l'après-midi et repas avec jambon à la broche. Et tout le week-end, buvette, grillade, manège. La société Omnisport Diplein organise sa traditionnelle fête du village du 3 au 5 juillet au complexe polyvalent avec entre autres vendredi 3 juillet à 18h le traditionnel tournoi de foot avec grillade et buvette. Samedi 4 dès 17h soirée pizza flamme maison animée par DJ Van Bretzeland. Le dimanche 5 à 16h une exposition de tracteurs anciens avec toujours les pizza flamme maison et buvette ainsi que DJ Van Bretzeland. Tout le week-end diffusion de la coupe du monde de foot. Par ailleurs si vous voulez participer et exposer votre tracteur ancien, n'hésitez pas à vous inscrire par téléphone ou par Facebook SO Diplein. L'association Détente et Loisirs de Blies-Gerzwiller organise un festival d'orgue de barbarie à Blies-Schweyen le samedi 4 juillet de 15h à 17h30 au pont du Passeur et de 19h30 à 21h30 au foyer de Blies-Schweyen. Café gâteau, buvette, grillade ainsi qu'un château gonflable pour les enfants seront proposés sur place. Coup d'envoi du festival Les Étendards à l'espace Jeux et Loisirs de Grosse-Biedersdorf le samedi 4 juillet à 20h. Venez assister à une soirée exceptionnelle avec le spectacle Destiny proposé par Mystique Cabaret. Plongez dans l'univers du cabaret revisité à travers des tableaux emblématiques tels que le French Cancan ou encore le Charleston, réinterprété sur des musiques modernes et porté par des chorégraphies dynamiques. Entrée gratuite et petite restauration ainsi que buvette sur place. L'interassociation de Wieswiller organise sa fête d'été le samedi 4 juillet de 18h à 2h du matin sur le parking de la salle polyvalente. Animation par DJ Anto avec aussi la participation de Sar Music School. Buvette restauration sur place, pizza flamme à partir de 18h, entrée gratuite. La société de tir de Petite Rosselle organise sur son terrain rue du Puy-Saint-Joseph sa grande fête Western Country le samedi 4 juillet à partir de 14h et le dimanche 5 juillet dès 10h. Au programme marché thématique, animation pour enfants avec château gonflable et toboggan, concours de tir, animations indiennes sur fond de tipi et camp de trappeurs, animation musicale et démonstration de danse country assurée par Elisabeth et Dany. Côté restauration, grillade, glace, café, gâteau, pizza flamand, soirée et jambon à la broche le dimanche midi, entrée gratuite. Venez vous amuser au festival Sourire d'été les samedis 4 et le dimanche 5 juillet au plan d'eau d'Asvillers. Au programme samedi après-midi dès 14h, château gonflable, baby-foot géant, jeu de piste, jeu en bois d'autrefois, ainsi que différents ateliers dont un de danse et un de cuisine. Infos et inscriptions aux ateliers via QR code. Le soir à 20h30, concert exceptionnel de Philippe Decourou. Grillade, buvette durant tout l'événement. Dimanche matin à 10h, célébration dans l'unité des églises suivie d'un repas canadien. Chacun ramène un plat à partager. Organisé par les associations CTM Alsace du Nord, Esther France et Renouval. Le comité interassociatif de Tantelin-Hébrun vous invite à sa fête du village, du terroir et de l'artisanat, dimanche 5 juillet à partir de 15h. Animation par les Melting Pot dès 18h. Buvette restauration sur place avec pizza flamme, schwenk et saucisse. Dimanche 5 juillet, le CSI Ententarskirchen organise son marché Opus ouvert aux professionnels et aux particuliers. Le CSI assurera la restauration sur la place des Tilleuls avec jambon à la broche, frites et flageolets, grillades, pizza, tarte flambée également. Apéritif concert entre midi. Notez dès à présent également à Arskirchen toujours le bal populaire le 13 juillet au soir avec retraite au flambeau. Dimanche 5 juillet, participez à la course ou la marche contre le cancer avec l'opération Forbach en rose. Rendez-vous dès 10h devant la piscine olympique de Forbach pour un départ à 10h30. Le droit d'inscription est de 12€, bénéfice intégralement reversé à la lutte contre le cancer. L'Amicale des pompiers de Wolmaster organise comme tous les ans son traditionnel bal du 13 juillet à Wolmaster. Ouverture des portes à 18h pour un bal commençant à 20h30, animé par l'orchestre Ma Bonne Étoile. Grillade, pizza flamme au feu de bois et buvette sur place. Manège pour les enfants, retraite au flambeau vers 22h30, feu d'artifice vers 23h. Toutes les infos et plus de détails sur radiomélodie.com, rubrique agenda.

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0: Mourir sur scène, c'est Dalida. Alors ça y est, on a un premier teaser pour le retour de Baywatch. Et on reconnaît le son du générique.
1: Best job in the world.
0: Le meilleur métier du monde. La plage, de nouveau sous surveillance. En effet, la Fox vient de dévoiler le tout premier teaser de Baywatch, la nouvelle version d'Alerte à Malibu. Baywatch, c'est le titre original déjà de la série apparue à la fin des années 80. Ce sera en janvier 2027 sur la chaîne américaine. Les premières images qui montrent Stéphane Hamel, Jessica Belkin et Noah Beck courant sur le sable, plongeant dans les vagues, enchaînant les sauvetages et surtout, en fin de journée, on trinque. Et en 10 ans, après tout, on fait le plus beau métier du monde. Alors cette fois-ci, Stéphane Hamel va incarner Obi Buchanan, la fille du mythique Mitch Buchanan qui était campé autrefois par David Hasselhoff, devenu à son tour capitaine des sauveteurs. Il verra donc sa propre fille, interprétée par Jessica Belkin, rejoindre l'équipe afin de perpétuer la tradition familiale. Il y aura une histoire de passation de pouvoir, de famille dans cette nouvelle mouture. Ça a été un phénomène de société, Alerte à Malibu. La série était créée en 89 et à son apogée en 96, la série était devenue le programme le plus regardé au monde, diffusé dans plus de 200 pays, suivi, tenez-vous bien, chaque semaine par plus d'un milliard de téléspectateurs. C'était un raz-de-marée véritablement. Le rendez-vous est fixé à la télé américaine en janvier 2027. Chez nous, on n'a malheureusement pas encore de date de diffusion, mais je pense que ce sera vite traduit, vite doublé et vite disponible chez nous. Taylor Swift, on va écouter Hoplite sur Radio Mélodie.

0: Attention, montrez-vous prudent. Des bouchons sont signalés sur la départementale D73 dans le secteur de Creutzwald. C'est Evelyne qui nous signale ces bouchons. On n'a pas réellement la raison pour le coup. En tout cas, ça bouchonne sur la D73 dans le secteur de Creutzwald. Merci Evelyne de nous avoir prévenu. Bouchons, accidents, ralentissements, vous connaissez le principe. Hein, vous nous prévenez, n'hésitez pas. 0387 98 29 29, le standard de Radio Mélodie.
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0: Et on était parti faire une balade. En même temps, il y en a qui jettent sur la route des vacances. Là, c'était un joli périple qu'on écoutait. Jacques Brel avec Vesoul sur Radio Mélodie, votre radio en Moselle-Est. 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Mais oui, où que vous alliez. Elena, tout a changé. Rien n'a changé. C'est maintenant. Et avec Elena, on va se diriger vers les prochaines infos. L'info locale à 14h.
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Bonjour à tous. En ce 3 juillet, 14h, la canicule de la fin juin a provoqué au moins 2025 et décès supplémentaires en France, selon la ministre de la Santé, Stéphanie Rist. Les données provisoires de Santé publique France montrent une forte hausse de la mortalité entre le 22 et le 28 juin, avec une augmentation de 91% des décès à domicile par rapport à la semaine précédente. L'Île-de-France est la région la plus touchée avec 619 décès supplémentaires. Les autorités précisent que ce bilan reste provisoire et sera consolidé dans les prochaines semaines. Un mot de foot sur le programme de la Coupe du Monde. Hier soir, l'Espagne s'est qualifiée en dominant l'Autriche 3-0. Le Portugal a réussi à se défaire de la Croatie en s'imposant 2-1. Enfin, la Suisse a éliminé l'Algérie en marquant 2 buts. Ce soir, l'Australie défie l'Égypte, puis l'Argentine affronte le Cap-Vert. Enfin, les 16e de finale se concluront par la rencontre Colombie-Ghana. Dans l'actualité locale, le maire de Forbach rejoint le parti Horizon. Dans un communiqué, Alexandre Cassaro, maire de Forbach et conseiller régional du Grand Est, annonce rejoindre Horizon et apporter son soutien à la candidature d'Édouard Philippe à l'élection présidentielle de 2027. À moins d'un an des élections, Alexandre Cassaro est désigné responsable du comité local Horizon de Forbach et coordinateur des comités locaux de la 6e circonscription. Il aura un rôle de relais auprès des maires. Deux palmiers ont été volés à Frémin-Herlebach. La commune a été victime d'un vol un peu spécial. Deux palmiers ont été dérobés sur le rond-point situé près de la piscine. La ville est en train d'étudier les images des caméras de vidéoprotection pour identifier les auteurs de cet acte d'incivisme. Sur sa page Facebook, la commune rappelle que derrière ces vols et dégradations, ce sont les habitants qui payent la facture. Elle ajoute que ces comportements ne resteront pas sans suite et qu'une plainte sera déposée. Place à la bonne humeur et à l'été avec à Morhange les guinguettes de l'été qui font leur retour. La ville donne rendez-vous au public ce samedi dès 19h, place de la République, pour une soirée placée sous le thème terroir et gastronomie. Au programme, découverte de produits locaux, marché

0: nocturne et ambiance conviviale. L'animation musicale sera assurée par le groupe Switch avec un concert acoustique en live tout au long de la soirée. Et pour les sportifs, la ville de Sarrebourg accueille ce week-end une grande épreuve de cyclisme à destination des jeunes. Organisée par la Fédération française de cyclisme, elle va rassembler plus de 500 participants âgés de 9 à 14 ans. Au programme, plusieurs disciplines comme le rallye, le contre-la-montre, le sprint, des épreuves d'habileté ou encore le polo-vélo permettant de mettre en lumière de futurs talents du cyclisme. Les compétitions se dérouleront sur deux sites, le 4 juillet, place du marché, de 9h à 17h, le 5 juillet, sur le parking Leclerc, également de 9h à 17h. En parallèle, un village d'animation proposera au public de nombreuses activités autour du vélo, avec notamment du BMX, du cyclisme artistique et du karting à pédales. Et puis les enfants pourront aller à la découverte de la motocross. C'est ce samedi, le club de Leyvillers organise une journée d'initiation pour les enfants de 6 à 12 ans. 4 motos adaptées aux différents âges des enfants seront mises à disposition pour une séance d'environ 1 heure. Pour participer, vous pouvez réserver vos places sur le site du MCC Leyvillers. Les protections seront fournies par le club, mais pensez à venir en pantalon et avec un maillot à manches longues. Comptez 25€ la participation. C'est la fin de ce flash. Passez un bel été sur Radio Mélodie.
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2: Alors, la compétition se poursuit du côté de la Coupe du Monde de football, évidemment, avec les 16e de finale qui touchent à leur fin, avec encore 2 matchs aujourd'hui, la nuit prochaine en fait, Argentine-Cap-Vert et Colombie-Ghana. Ça va jouer très très tard et ensuite, à partir déjà de demain, on entame les 8e de finale et évidemment, demain soir, on sera nombreux devant les téléviseurs ou les écrans géants pour suivre Paraguay, France, France-Paraguay, nos bleus face au Paraguay. Moi, j'ai envie de dire que ça devrait pas être trop difficile. Mais en même temps, faut toujours être prudent. On sait jamais. On va rester prudent là-dessus. On va surveiller tout ça. Et puis demain, c'est le coup d'envoi du Tour de France aussi. Donc pour les fans de sport, il y a de la matière. Sylvester, tout de suite. You make me feel. On part sous la boule à facettes.

Ah non, mais c'est qu'on était sous la boule à facettes avec cette chanson Sylvester, You Make Me Feel Mighty Real. 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On peut faire de bonnes affaires, il y a notamment un tapis de course pour faire du sport du côté de Hottviller, il y a également une remorque pour bricoler à Styrin-Vindel. On a également un grille-pain par exemple à Puttelangeaulac, un défroisseur également à Puttelangeaulac et puis des offres d'emploi. 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N'hésitez pas, tout de suite le Lèche-Botte Blues, on va écouter Eddie Mitchell.

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Claudio Capéo sur Radio Mélodie. 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On ira sous les jupes des filles dans un tout petit instant avec Alain Souchon. On ira retrouver Gérald De Palmas. On va retrouver tout de suite Daddy DJ. Un petit retour dans le temps, ça fait danser du monde ça. Et puis on parlera de l'Eurovision et de l'édition 2027. Daddy DJ.

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0: Les Beatles sont sur Radio Mélodie avec Twist and Shout. Et si nous parlions de l'Eurovision ? Et c'est désormais officiel, le Canada va participer pour la première fois à l'Eurovision l'année prochaine. L'annonce vient de CBC Radio-Canada, l'équivalent de France Télé au Canada. Ils sont devenus la semaine dernière 57e membre actif de l'Union Européenne de Radio-Télévision, l'UER, qui organise chaque année le concours. Et pour participer à l'Eurovision, il n'est pas nécessaire d'être présent en Europe, mais d'être membre de cette union. C'est le cas par exemple d'Israël, de l'Azerbaïdjan ou même de l'Australie depuis 2015. Le Canada ajoute son nom à la liste. Ils ont déjà envoyé pas mal de candidats. On se souvient chez nous de Natacha Saint-Pierre ou encore de la Zara, défendant nos couleurs. On se souvient de Céline Dion qui avait gagné pour la Suisse avec cette chanson. Donc maintenant, bah, ils vont peut-être pouvoir utiliser Céline pour défendre leurs propres couleurs. Allez savoir. Pas sûr que Céline Dion sera pour autant partante, mais bon, ça fait partie des possibilités. Voilà, le Canada à l'Eurovision participeront ainsi aux demi-finales en Bulgarie l'année prochaine. Gaëtan Roussel, tout de suite, c'est tout s'en va.
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0: Bon, on va se montrer prudent sur la route. En effet, il y a des ralentissements qui viennent de nous être signalés au standard. C'est Coralie. Coralie qui nous a appelé pour nous signaler que la route pour aller à la centrale à Carlin en venant de Creuswald, la route est fermée actuellement. Alors, il y a une déviation qui est mise en place, mais ça crée actuellement de forts ralentissements. Prudence donc. 03 87 98 29 29. C'est le standard de Radio Mélodie.
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Ah, c'était pour un Batman au cinéma, ça, cette chanson. Kiss from a Rose. On écoutait ici le chanteur britannique Seal. Il est déjà bientôt 15h. Bon vendredi après-midi, dernière journée du calendrier scolaire. Les vacances peuvent officiellement commencer. Avouez que c'est une perspective des plus réjouissantes. Dans quelques minutes, François Germain nous présente le Flash. Et juste avant ça, quelqu'un qui publiera à la rentrée son nouvel album, c'est Zazie. On l'écoute ici, à ses débuts avec Zen.

0: Bonjour à tous. Laurent Nunez dans l'Aude. Le ministre de l'Intérieur est à Pouzol-Minervois pour rencontrer les pompiers engagés sur l'incendie qui a parcouru près de 1000 hectares. Les flammes ne progressent plus, mais quelques foyers résiduels restent sous surveillance. Plusieurs feux se sont déclarés sur l'arc méditerranéen. Dans le Gard, un hélicoptère bombardier d'eau et des canadaires sont mobilisés à Aramon. Elle n'a pas agi seule. L'étau se resserre autour de la principale suspecte de l'explosion à Monaco lundi. Il s'agit d'une Ukrainienne domiciliée en Allemagne. Elle aurait donc bénéficié de complicité, selon le procureur. L'une des trois victimes touchées par l'explosion a toujours son pronostic vital engagé. Il s'agirait de la maîtresse de l'oligarque ukrainien visé. Le scandale des airbags Takata continue. On apprend la mort d'un conducteur survenu au mois de janvier en Haute-Savoie après l'explosion de son airbag qui a projeté des bouts de métal dans l'habitacle de la voiture. L'information est confirmée par le ministère des Transports. On recense au total une cinquantaine d'accidents attribués à ces airbags en France. Le bilan passe à 3 morts en métropole. La campagne de rappel des voitures concernées se poursuit. La Cour de cassation a tranché. La France doit reconnaître la filiation reconnue à l'étranger entre des parents et un enfant né d'une gestation pour autrui, bien que cette méthode de procréation reste interdite dans l'Hexagone. La Cour de cassation dit prendre cette décision compte tenu de l'intérêt supérieur de l'enfant. En Iran, les funérailles d'Ali Khamenei se préparent à Téhéran. L'ancien guide suprême tué lors des premières frappes américaines il y a 4 mois. Les autorités iraniennes attendent entre 15 et 20 millions de participants pour cet hommage national de 3 jours qui commencera demain. Le successeur d'Ali Khamenei au poste de guide suprême, son fils Mojtaba, n'a toujours pas été vu en public. Et puis du monde sur les routes, à quelques heures du début des vacances d'été, bison futé voire rouge dans le sens des départs à hauteur du nord-est, c'est orange partout ailleurs. Demain, c'est le nord-ouest qui sera en rouge, prudence et patience au volant. Voilà pour l'info, passez une excellente journée.
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2: Merci de rester chez nous. 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Les bouchons, les accidents, les ralentissements, les contrôles de vitesse. N'oubliez pas, comme d'habitude, vous nous prévenez et moi je relaye. 03 87 98 29 29. Faites-nous savoir ce qui se passe sur la route. Radio Mélodie, on va retrouver Lenny Kravitz tout de suite. À ses débuts chez nous, c'était son premier grand succès populaire en France. On est au début des années 90. It ain't over until it's over.

Lenny Kravitz sur Radio Mélodie. It ain't over until it's over. Souvenez-vous, entre 92 et 96, il y avait eu une relation amoureuse entre Lenny Kravitz et Vanessa Paradis. Était né de cette union un album. Il n'y a pas eu de bébé, mais il y a eu un album, un bébé musical en quelque sorte, l'album Vanessa Paradis, avec des chansons comme Be My Baby notamment, et récemment invitée sur le plateau de C'est à vous. Vanessa Paradis a laissé entendre qu'elle ne serait pas contre, mais pas tout de suite, mais qu'elle ne serait pas contre à nouveau de travailler avec Lenny Kravitz sur des chansons. Ah, ça pourrait être sympa parce que l'album était vraiment bon. On va retrouver Nino Ferrer tout de suite. Le Sud, c'est un classique de l'été, c'est sur Radio Mélodie.

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Passez un bel été avec nous, c'est Radio Mélodie, votre radio en Moselle-Est. 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Bison Futé a un petit peu peur aujourd'hui dans le sens des départs avec un quart nord-est, donc ça nous concerne rouge dans le sens des départs. Samedi, ce sera le quart nord-ouest qui sera rouge là aussi dans le sens des départs. Donc si vous partez ce week-end, bah, prenez votre mal en patience, emmenez-nous avec l'appli avec vous, et si vous voulez éviter trop de trafic, attendez dimanche par exemple. Oui, bah, je sais, c'est pas le plus emballant, on est souvent pressé de partir. On va retrouver Texas, on retrouve U2 et Chiron également.

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Robbie Williams sur Radio Mélodie avec Angels. Tout à l'heure, quand on écoutait Lenny Kravitz, je vous parlais de C'est à vous et de Vanessa Paradis qui, de passage sur le plateau de l'émission, a laissé entendre qu'elle ne serait pas contre une nouvelle collaboration avec Lenny Kravitz. Alors, vu qu'on a parlé de cette collaboration, je propose maintenant qu'on écoute Vanessa Paradis sur son dernier album avec une chanson qui, justement, je trouve, rappelle musicalement l'époque de la collaboration avec le chanteur américain. Les Épines du Cœur, écoutez, c'est sur Radio Mélodie.

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Et c'est Roxette sur Radio Mélodie, on écoutait The Look. Nous y sommes. Voilà mon état d'esprit. Les vacances commencent officiellement. C'est la dernière journée du calendrier scolaire. Dès demain, les vacances scolaires sont bel et bien là. Pour bon nombre, c'est le coup d'envoi des vacances dès ce soir, et y compris pour votre serviteur. C'est Guillaume qui va me remplacer pendant une quinzaine. Et puis je reviens le 20 juillet, vous accompagner à nouveau l'après-midi sur Radio Mélodie. Si vous êtes concerné par les vacances, bah écoutez, profitez-en bien. Pour ceux qui bossent, bon courage, je serai tout cœur avec vous, croyez-moi. MPL et Ben Mazuet, on va se quitter avec Fleur Bleue dans quelques minutes à 16h. C'est Michel, juste après les infos. Au revoir.

0: Gaël et Ben Mazu et Fleur Bleue sur Radio Mélodie. Soyez les bienvenus en ce vendredi 3 juillet. Il est 16h, l'heure de l'info. Avec Margot Benabas. Bonjour Margot.
1: Bonjour Michel, bonjour à tous.
0: Le mois de juin 2026 a été le mois de juin le plus chaud jamais enregistré en France selon Météo France.
1: Avec une température moyenne de 22,7 degrés supérieure de 3,8 degrés aux normales saisonnières, le mois de juin 2026 bat les précédents records établis en juin 2003 et 2025. Météo France a d'ailleurs annoncé aujourd'hui que la vague de chaleur qui a débuté le 17 juin a officiellement pris fin. Un nouvel épisode de chaleur est toutefois annoncé dans les prochains jours. Dans ce contexte de forte chaleur, des centaines de pompiers sont mobilisés contre des incendies dans le sud de la France. Dans l'Aude, le feu qui a parcouru plus de 900 hectares est à présent fixé et ne progresse plus, selon le ministre de l'Intérieur qui s'est rendu sur place. Lors d'un point presse, Laurent Nunez s'est dit très inquiet en évoquant une saison qui sera compliquée. Près de 7000 départs de feu ont déjà été enregistrés en France et plus de 8000 hectares ont brûlé.
0: Les plans de mobilisation sont levés dans les hôpitaux de Moselle et du Bas-Rhin.
1: Au regard de l'évolution favorable de la situation sanitaire et de la baisse des tensions observées dans les établissements de santé de la Marne, du Bas-Rhin et de la Moselle, les plans de mobilisation déclenchés de ces départements sont levés, écrit l'ARS Grand Est dans un communiqué. Des plans blancs avaient été activés dans de nombreux hôpitaux, dont celui de Sarreguemines, en raison d'une hausse de l'activité pendant la canicule. L'activité des services d'urgence reste tout de même soutenue dans certains territoires, notamment en Moselle, selon l'ARS. Un homme a été condamné pour une série d'incendies à Petite-Rosselle. Le 29 avril 2025, l'ancien local des Amis du Puy Saint-Charles a été totalement détruit par les flammes. La vidéosurveillance a révélé qu'un homme tournait dans le secteur en voiture au moment des faits. Les mois qui ont suivi, des feux se sont déclarés dans les garages de l'immeuble de cet homme et dans sa rue. L'individu a également été aperçu près d'un immeuble inhabité incendié en pleine nuit en décembre. S'il nie les faits, l'homme de 35 ans a été condamné à 3 ans de prison, dont un en ferme par le tribunal de Sarreguemines.
0: Aux États-Unis, des amis originaires de Hambar vivent une Coupe du Monde de foot incroyable.
1: Depuis le 24 juin et jusqu'au 6 juillet, Arnaud Willem, 31 ans, et 3 amis, Quentin, Valentin et Jérémy, suivent au plus près le parcours des Bleus dans cette compétition. Présents au stade pour Norvège-France, puis France-Suède, ils seront à Philadelphie samedi pour Paraguay-France. En huitième de finale, avant de rentrer en Moselle.
2: C'est la première fois qu'Arnaud se rend aux États-Unis. Alors, en pénétrant dans le stade pour Norvège-France.
3: C'était incroyable, incroyable. Il n'y a pas de mots, j'ai jamais vu un stade aussi grand. Et puis après, oui, avec l'équipe de France qui arrive sur le terrain, ouais, c'était top. Hein.
2: Membre de l'association Les Baroudeurs du Sport, ses amis et lui montrent ce qu'est l'ambiance à la française.
3: On est souvent ensemble, donc on met l'ambiance autour du stade dès qu'on arrive. On se donne des points de rendez-vous, on a un microphone, on a le tambour.

0: on est fiers de montrer l'ambiance qu'on met en Europe, aux États-Unis.
1: L'ambiance entre supporters de différentes nations est aussi mise en avant.
0: On échange pas mal, encore hier soir, on était avec des Mexicains dans un bar et l'ambiance était vraiment, vraiment sympa. Les Mexicains viennent à nous, ils nous chantent leur chant, les supporters, nous, leur apprend les chants français. Donc il y a vraiment une belle ambiance entre supporters.
1: À Boston, les quatre Mosellans ont croisé par hasard le champion du monde 2018, Adil Rami. Mais ont-ils pu s'approcher des Bleus actuels?
0: C'est assez compliqué de se rapprocher des joueurs. Il y a beaucoup de sécurité. Mais voilà, on va les voir sur le terrain, c'est l'essentiel. On a une super attaque, des joueurs talentueux. Franchement, c'est beau de les voir jouer.
1: Un voyage qui les met sur le devant de la scène, puisqu'on a pu les voir sur M6 lors de France-Suède.
0: J'ai eu une centaine de messages de tous les amis. Donc on avait la caméra qui était juste à côté de nous. Et voilà, on a mis le feu comme on met d'habitude. Hein. C'était sympa. Bon, c'est pas la première fois qu'on passe à la télé en plus. Il y avait l'Euro en 2024 aussi.
1: Des supporters passionnés qui, espérons-le, porteront chance aux Bleus pour atteindre les quarts de finale. Et comme on dit, jamais 203.
2: Exactement. Cédric Kempf, une grande braderie semi-nocturne. Tourne est prévue sur le parking du centre commercial Best de Farivers-Villers.
3: Avis aux amateurs de bonnes affaires, une grande braderie est organisée ce dimanche 5 juillet. Rendez-vous de 15h à 22h pour profiter de nombreux exposants, de stands de vêtements et de décorations, d'espaces de restauration et d'animation. Amateurs de marché aux puces, il y en aura, notez-le, dimanche à Puttelange-au-Lac ou encore à Henriville.
2: C'est noté, merci Margot. Le soleil sera une nouvelle fois bien présent demain samedi. Les températures oscilleront entre 11 et 13 degrés à votre réveil, 28 et 30 dans l'après-midi. Grand soleil dimanche matin, avant le retour de quelques nuages en début d'après-midi, pouvant d'ailleurs donner peut-être très localement quelques gouttes, mais ces ondées passeront assez rapidement.
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2: Et merci de nous avoir choisis en ce vendredi comme chaque jour. Voici Francis Cabrel à 16h05 et sa petite Marie avant l'inforoute 03 87 98 29 29. Vous nous passez un coup de fil au standard s'il y a des choses à signaler. Soyez les bienvenus.

0: 6 qu'elle est sa petite Marie sur Radio Mélodie. Ça roule bien sur les routes du secteur, mais si vous êtes témoin d'un fait de route, je vous demande de nous appeler au standard. Je vous attends avec votre info 03 87 98 29 29. Très bonne route et soyez prudents.
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0: À les stations les moins chères du secteur, le gasoil à 1,78€, Leclerc-Falsbourg 1,79€, Leclerc-Sarrebourg. Le samplon 95 E10 à 1,78€, Leclerc-Sarrebourg 1,79€, Leclerc-Creutzwald.
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0: On parle de vos souvenirs de vacances dans un instant, juste après Offenbach et Catchy.

0: parlent de leurs vacances.
1: Camille, est-ce que vous avez un souvenir de vacances à nous partager?
2: Ouais, mais c'est un peu glauque de... Non, je me rappelle de ce séjour un peu mystérieux en Écosse où le matin, on ne savait pas où on allait dormir le soir. C'était un road trip comme ça. Et on est arrivé au fin fond de la campagne écossaise, déserte. On est tombé sur une maison et un gars, un vieux monsieur, tout débraillé, qui proposait du coup le gîte, le B&B, et qui nous parlait de sa femme qui était partie la veille, un concours de calèche avec des chevaux. Et je pourrais pas décrire l'ambiance. J'avais des doutes sur le fait que soit une bonne personne et que j'allais pas me retrouver découpée dans la cave pendant la nuit. Je me rappelle que j'avais bloqué la porte de ma chambre avec le fauteuil qui était dedans. Enfin, c'était vraiment très très étrange comme sensation, comme impression, comme intuition même qu'on a eu. Mais finalement tout s'est bien passé. Le lendemain matin, nous avons pris un délicieux petit déjeuner et j'espère bien que le bacon voilà, était sur le bacon et les petites saucisses aussi. Enfin bref, voilà.
1: Ça fera un super livre.
2: Voilà pour l'anecdote écossaise.
1: Est-ce que vous avez un endroit où vous aimez vous promener dans le secteur?
2: J'adore me promener dans le jardin de la Blise, le jardin des faïenceries.
1: Oui. Et pour terminer, est-ce que vous avez une musique préférée, une chanson de l'été que vous aimez écouter?
2: C'est Chemical Brothers.
1: Ah, et ben, vous avez vu Apex, vous savez ça.
2: C'est d'où l'histoire de l'Écosse et des morceaux de viande. C'est effectivement.
1: Voilà le film préféré.
2: Go, c'est de beau, oui. Chemical Brothers. Voilà.

0: Le professeur Toutouillou en mode best-of tout au long de cet été dans la fin d'après-midi. On le retrouve dans un instant d'ailleurs. Juste après Thierry Pastor pour le coup de folie et Mentissa avec sa chanson d'amour. 16h15.
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0: Pourquoi dit-on porter la culotte? L'expression ne date pas d'hier, elle a quelques siècles au compteur, remontant à l'époque où les hommes portaient effectivement des culottes, autrement dit des pantalons, ou ce qu'il y ressemblait, et les femmes uniquement des robes. Rappelons que Jeanne d'Arc fut par exemple condamnée au bûcher en 1431 pour, entre autres motifs, avoir pris habit d'homme, ce qui était alors un crime. Mais pourquoi dit-on de quelqu'un qu'il porte la culotte? Eh bien parce que l'autorité, le pouvoir, la prise de décision dans le couple était autrefois l'apanage de l'homme, celui qui effectivement portait donc la culotte. Évidemment, tout cela a bien changé depuis, mais les mœurs ayant la vie dure, même aujourd'hui lorsque les observateurs extérieurs constate que dans un couple, c'est madame qui décide, ils diront en référence à ces temps anciens qu'elle

0: Pack Hillinger sur Radio Mélodie. Belle fin d'après-midi à nos côtés. Rock voisine arrive dans un instant. On va s'écouter Tant pis. Et puis il y aura aussi Sam et Dave Soulman avant la Kitsch Machine.
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0: bienvenue dans la Kitsch Machine. 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
1: Et aujourd'hui dans la Kitsch Machine, Vesoul, une des plus célèbres chansons de Jacques Brel. Après avoir abandonné la scène lors d'un dernier récital dans un petit cinéma de Roubaix le 17 mai 1967, Jacques Brel se fixe de nouveaux défis. D'abord la comédie musicale avec L'Homme de la Mancha en 1968 où il incarne Don Quichotte, puis le cinéma comme acteur. Il veut vivre de nouvelles expériences artistiques. Même s'il a décidé de ne plus se produire sur scène, son producteur Eddie Barclay réussit à le convaincre durant l'été 1968 de sortir un nouvel album. Les arguments financiers de Barclay sont efficaces car Brel souhaite s'acheter un bateau pour voyager à travers le monde. Ainsi, Jacques Brel se remet au travail et griffonne tout l'été un cahier d'écolier sur lequel il écrit son nouveau tube, Vesoul. Allongé sur son lit, il se remémore les moments forts de sa tournée d'adieu. Il repense à l'instant où, pour des raisons météorologiques, il fut contraint justement d'atterrir sur l'aérodrome de Vesoul. Et puisque cette ville fut pour lui une chance inespérée, elle méritait bien une chanson drôle. Aussitôt dit, aussitôt fait. Brel, dans son texte, parcourt la France, de Vesoul à Vierzon, en passant par Honfleur, Anvers et ses faubourgs, au rythme des caprices de sa compagne du moment, tout y est, même l'accordéon que Brel détestait, et qui pourtant faisait encore danser au milieu des années 60 des millions de Français tous les samedis soirs. En plein mois d'août 1968, Jacques Brel enregistre ses nouvelles chansons au studio Barclay de l'avenue Hoche à Paris. En deux prises, en direct, face aux musiciens, Jacques Brel enregistre donc Vesoul. Il chante avec force, sa guitare à la main, il s'excite et incite ses musiciens à jouer plus vite. Le ton monte, les notes se bousculent et Brel ajoute « Chauffez les gars !» En quelques mots, il provoque d'ailleurs l'accordéoniste Marcel Azola qui improvise des variations sur le même thème musical. Brel souhaite refaire une prise avant de quitter le studio. À ce moment, il lâche son fameux « Chauffe Marcel, chauffe !» Et lorsque Brel réécoute l'enregistrement, il insiste pour garder la deuxième prise. Il souhaite même appeler son titre « Vesoul à Zola ». Le 33 tours de Jacques Brel sortira le 28 septembre 68 et la chanson « Vesoul » séduira rapidement le public. Avec son rythme endiablé, le titre deviendra un véritable succès populaire, si bien que le conseil municipal de la ville de Vesoul inaugure le 30 octobre 1968 une place baptisée du nom de Jacques Brel.
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0: Voilà, vous connaissez maintenant l'histoire de ce grand tube de Jacques Brel, Vesoul. C'était la chanson de la Kitsch Machine aujourd'hui. Belle fin d'après-midi avec Téléphone et Mango Jerry avant les infos de 17h.
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0: Le souvenir de Mongo Jerry in the summertime sur Radio Mélodie. Bienvenue, 17h01. C'est donc l'heure de l'info. Avec Margot Benabas. Bonjour Margot.
1: Bonjour Michel, bonjour à tous.
0: Une hausse de plus de 2025 morts a été recensée lors de la semaine du 22 juin au pic d'une canicule exceptionnelle.
1: Ce chiffre, toujours provisoire, a été annoncé ce matin par la ministre de la Santé. Sur ces 2025 décès recensés par Santé publique France, 2001 concernent les personnes âgées de 45 ans ou plus. Dans le détail, la plupart de ces morts ont été enregistrées en Île-de-France, en Nouvelle-Aquitaine, en Normandie et dans les Pays de la Loire. Une hausse des décès de plus de 60% est à noter en Île-de-France. La chaleur n'a pas dit son dernier mot puisque deux départements sont placés en vigilance orange canicule pour la journée de demain. Il s'agit de l'Hérault et des Pyrénées-Orientales. Au cours de ce week-end, la chaleur s'accentue à nouveau sur le pourtour méditerranéen et jusqu'en vallée du Rhône selon Météo France, avec des températures qui redeviennent caniculaires jusqu'au sud des Alpes. L'épisode caniculaire des prochains jours devrait se cantonner au sud du pays.
0: L'activité économique ralentit dans le Grand Est au premier trimestre.
1: D'après la dernière étude de l'INSEE, le volume d'heures rémunérées est en baisse dans la région. Tous les secteurs sont concernés, notamment la construction qui subit une forte contraction. Dans le même temps, l'emploi salarié recule de 0,2% ce trimestre, surtout dans l'industrie et la construction. Le chômage, lui, est en hausse, mais uniquement dans les départements alsaciens et en Moselle. Le taux de chômage dépasse d'ailleurs les 10% dans la zone d'emploi de Forbach. Deux palmiers ont été volés à Frémin-Merlebach. La ville a été victime d'un vol plutôt surprenant. Deux palmiers ont été dérobés sur le rond-point situé près de la piscine. La municipalité est en train d'étudier les images de vidéoprotection pour identifier les auteurs du vol. Sur sa page Facebook, la commune rappelle que derrière ces vols et dégradations, ce sont les habitants qui payent la facture. Elle ajoute que ces comportements ne resteront pas sans suite et qu'une plainte sera déposée.
0: En cette période estivale, les refuges ont du mal à faire face aux nombreuses portées de chatons.
1: La SPA de Forbach lance un appel pour de la pâtée pour chatons, des serviettes, des paniers pour chats ou encore des tapis rafraîchissants. Les dons peuvent être déposés directement au refuge. Il y a quelques jours, l'association Les Beecher Cats lançait également un appel pour trouver des familles d'accueil prêtes à prendre en charge des chattes et leurs petits.
0: Pour terminer, on vous propose une sélection d'événements à ne pas manquer ce week-end sur le territoire.
1: La fête de l'eau, c'est samedi soir à Rhodes avec le fameux feu d'artifice.

0: bénéfices tirés depuis l'étang du stock. Restauration et animation avec DJ sont prévus sur la place de la mairie. Pour faire la fête, vous pouvez aussi vous rendre au quartier de Velferdin à Sarreguemines samedi. La fête des carottes, animée par Facile à danser, se tient dès 18h. Pour les amoureux de musique, le Neufest revient tout le week-end à Neufgrange. De nombreux groupes de musique seront présents en plein air de vendredi à dimanche. Le pass 3 jours est à 32€. À Élimère, la fête d'été se tient de vendredi à dimanche. Chaque soir, en plus de l'animation, il y aura de quoi se restaurer. Et samedi, le clou du spectacle sera un feu d'artifice. Dimanche, un événement sportif pour la bonne cause vous attend à Forbach. Forbach en rose partira à 10h30 de la piscine pour une boucle de 7 km. Comptez 12€ au profit de la Ligue contre le cancer. Sport toujours, la caravane du sport du département de la Moselle se déplace à Grosse-Bliederstroff dimanche. Il sera possible de s'essayer gratuitement à des sports terrestres et nautiques à la zone de loisirs de 10h à 18h. Pour finir, un vide-grenier a lieu dimanche dès 7h autour du foyer du Prévert à Henriville.
1: Et ce n'est qu'une petite sélection de sorties, évidemment. Vous en retrouverez bien d'autres sur notre site radiomélodie.com. Merci Margot. Le soleil sera une nouvelle fois bien présent demain samedi. Les températures oscilleront entre 11 et 13 degrés à votre réveil, 28 et 30 dans l'après-midi. Grand soleil dimanche matin avant le retour de quelques nuages en début d'après-midi, pouvant donner peut-être très localement quelques gouttes, mais ces ondées passeront assez rapidement.
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1: Voici Portugal The Man, Feel It Still, avant l'inforoute 03 87 98 29 29. S'il y a des choses à signaler.

0: 03 87 98 29 deux fois, vous nous passez un coup de fil au standard. Si vous êtes témoin d'un fait de route, contrôle de vitesse, ralentissement, accident, travaux ou toute autre perturbation.
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0: Les stations les moins chères du secteur, le gasoil à 1,78€, Leclerc Falsbourg 1,79€, Leclerc Sarrebourg. Le samplon 95 E10 1,78€, Leclerc Sarrebourg 1,79€, Leclerc Creutzwald.
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0: Et voici Laura de Johnny Hallyday à 17h10.

0: Johnny Hallyday et Laura sur Radio Mélodie.
1: C'est qui l'est ?
0: Eh bien, bonne question. On va piocher justement dans les cartes postales qu'on a reçues ici à la radio depuis des années. J'en prendrai une au hasard. Je vous lirai ce qu'il y a écrit dessus. Êtes-vous de retrouver la ville d'où elle a été envoyée? Il y aura 5 phrases, donc 5 indices. Si vous trouvez dès la première phrase, c'est 50 €. Puis ensuite, c'est 40 €, 30 €, etc. Vous ne pourrez pas me poser de questions, mais vous pourrez me donner quand même une réponse après chaque phrase. Et on reste en Europe. Vous vous inscrivez maintenant, si ce n'est pas déjà fait depuis lundi, 03 87 98 29 deux fois.
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0: c'est l'heure de jouer à Luke c'est qu'il est.
1: Eh oui, et nous allons jouer avec Stéphane de Sarreguemines aujourd'hui. Bonjour Stéphane.
2: Bonjour.
1: Stéphane, nous allons donc jouer ensemble à Look c'est qu'il est. Je vous rappelle le principe, on va piocher dans des cartes postales et sur cette carte postale que je vais tirer, il va y avoir 5 phrases, donc 5 indices pour retrouver la ville d'où a été envoyée la carte postale, d'accord ?
2: Oui, d'accord.
1: Et il y a jusqu'à 50 euros à gagner. Petit indice, aujourd'hui, la ville que l'on cherche n'est pas en France. D'accord ? Donc, on élimine déjà les villes françaises. Alors, écoutez, premier indice, on est parti. Première phrase. Coucou tout le monde. Hier, je suis monté très haut dans la boule d'une immense tour de télévision qui domine toute la ville. Ah ah. Alors, où que c'est qu'il est ?
2: À Hong Kong.
1: À Hong Kong. Non, ce n'est pas Hong Kong et je vous rappelle qu'on reste en Europe, Stéphane. Deuxième phrase. Cette ville est incroyable. Ce matin, je me suis promené le long d'une immense galerie d'art à ciel ouvert, peinte directement sur un très long bloc de béton. Alors, ça vous fait penser à quelle ville, ça ?
2: Oh punaise, comment c'est en Allemagne?
1: Ah bah je ne sais pas. Je peux pas vous aider, il me faut un nom de ville, Stéphane.
2: À Francfort.
1: Francfort. On n'est pas loin, mais ce n'est pas que Francfort. Troisième phrase. Je viens de passer sous une immense porte monumentale surmontée d'un char à 4 chevaux qui est aujourd'hui le symbole de l'unité retrouvée du pays. Alors.
2: Ah, waouh, j'ai travaillé là-bas.
1: Ah, bah alors, Stéphane. Cherchez dans votre mémoire. Non, ce n'est toujours pas ça. Écoutez, je viens de me prendre en photo devant l'ancien poste frontière, le plus célèbre de la guerre froide, gardé par la photo d'un soldat américain. Bon, Stéphane, quand même. Non, ce n'est pas Saint-Avold, Stéphane. Attention, dernière phrase, dernier indice. Pour le déjeuner, j'ai mangé sur le pouce la spécialité locale absolue, une saucisse coupée en morceaux, recouverte de ketchup et de sauce curry, la fameuse currywurst. Où que c'est qu'il est ? Vous aviez raison pour l'Allemagne, mais dans quelle ville ?
2: Wow.
1: Oh bah là, franchement, on peut pas faire plus simple, là, Stéphane.
2: Sarrebruck.
1: Non, ce n'est pas Sarrebruck.
3: Aïe, dommage.
1: Mais c'est très simple. C'est Berlin, Stéphane, tout simplement. Berlin.
2: Berlin, voilà.
1: Ah oui, oh, Berlin. Ah oui, punaise. Aïe. Le long bloc de béton, bah, c'est le mur de Berlin.
2: Ouais, voilà. Liste sa galerie. Hein.
1: Ah oui, la porte de Brandebourg aussi, avec les 4 chevaux. Le checkpoint Charlie pour le poste frontière. Aïe. Je suis désolé, Stéphane.
2: Ouais, c'est pas grave.
1: Bon bah vous retenterez votre chance dès la semaine prochaine, d'accord ?
2: Oui, d'accord, merci beaucoup.
1: On vous embrasse. Bon week-end Stéphane, au revoir.

0: Gomain Serre, c'est Silence Radio sur Radio Mélodie, 17h32. Il est donc temps de s'informer. Bonsoir.
1: Bonsoir à tous. Les incendies dans le sud de la France. Au total, plus de 2000 pompiers ont été mobilisés sur l'ensemble du territoire pour circonscrire une trentaine de feux, notamment dans les Pyrénées-Orientales, à Canet-en-Roussillon, où l'incendie est fixé mais reste sous surveillance. Attisé par un vent violent, l'incendie a parcouru une trentaine d'hectares avant d'endommager les campings. 6 personnes, dont un enfant, ont été légèrement blessées. Au total, 6 départements sont en danger très élevé de feux de forêt. Des feux attisés par l'épisode de forte chaleur que l'on vient de traverser. On a vécu le mois de juin le plus chaud jamais enregistré en France, avec une température moyenne de 22,7 degrés, supérieure de près de 4 degrés aux normales saisonnières. Demain, l'Hérault et les Pyrénées-Orientales passeront en vigilance orange canicule. Elle n'aurait pas agi seule. L'étau se resserre autour de la principale suspecte de l'explosion à Monaco lundi. Il s'agit d'une Ukrainienne domiciliée en Allemagne. Elle aurait donc bénéficié de complicité, selon le procureur. L'une des 3 victimes touchées par l'explosion a toujours son pronostic vital engagé. Il s'agirait de la maîtresse de l'oligarque ukrainien visé. La Cour de cassation a tranché. La France doit reconnaître la filiation reconnue à l'étranger entre des parents et un enfant né d'une gestation pour autrui, bien que cette méthode de procréation reste interdite dans l'Hexagone. La Cour de cassation dit prendre cette décision compte tenu de l'intérêt supérieur de l'enfant. En Iran, les funérailles d'Ali Khamenei se préparent à Téhéran, l'ancien guide suprême tué lors des premières frappes américaines il y a 4 mois. Les autorités iraniennes attendent entre 15 et 20 millions de participants pour cet hommage national de 3 jours qui commencera demain. Le successeur d'Ali Khamenei au poste de guide suprême, son fils Mojtaba, n'a toujours pas été vu en public. Et puis en basket, les qualifications pour le Mondial 2027. L'équipe de France retrouve les parquets ce soir. Les Bleus partent affronter la Belgique à 20h30. L'équipe de France est deuxième de son groupe derrière la Suède. La Coupe du Monde de basket aura lieu l'an prochain au Qatar. Voilà pour l'essentiel de l'info. Excellente fin d'après-midi.
0: Merci, l'info sera de retour tout à l'heure à 18h avec Margot Benabas et l'info plus près de chez nous. Dire Straits arrive avec Sultans of Swing avant de retrouver Marcus Blagos en mode best-of cet été.
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0: C'est un type qui se présente auprès d'un directeur de cirque et lui dit
1: « Je fais un numéro très très spectaculaire. Je lance une masse de 50 kilos que je rattrape avec ma tête. »
0: Voilà, le directeur, complètement étonné, il dit « Mais complètement zinzin celui-là. » Mais il se dit que ça va faire plaisir au public et ils vont être complètement étonnés. Alors il l'engage et lui dit qu'il peut commencer dès le soir même. Le spectacle commence. Vient le tour du type qui lance donc effectivement en l'air sa masse de 50 kilos qu'il reçoit évidemment sur la tête. Et malheureusement, le type est complètement assommé évidemment. On le conduit donc à l'hôpital et se retrouve dans le coma. Au bout, heureusement, de 6 mois, il se réveille et avec un grand sourire, il dit
1: « Tada ! Et voilà !»

0: Axel Red et ce matin sur Radio Mélodie, belle fin d'après-midi en ce vendredi. Julien Granel, on va s'écouter Feel Good, il y aura aussi Amel Bent et L'amour ça se donne, son nouveau titre, pour nous accompagner jusqu'aux infos de 18h. Pour l'instant, il est 17h48.
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2: Aujourd'hui, 32 degrés.
3: Demain, 33 degrés.
2: Mardi, retour à 18 degrés.
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1: Le nouveau titre d'Amel Bent, L'amour ça se donne.
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1: Belle fin d'après-midi d'été sur Radio Mélodie. Il est 18h. Les infos avec Margot Benabaz, bonsoir.
2: Bonsoir Michel, bonsoir à tous. Les dernières rencontres des 16e de finale du Mondial de foot se jouent aujourd'hui. Les matchs commencent à 20h avec Australie-Égypte. Plus tard dans la nuit, il y aura Argentine-Cap-Vert à minuit et Colombie-Ghana à 3h30 du matin. La nuit dernière, le Portugal et la Suisse se sont qualifiés pour les 8e de finale. L'Espagne a également battu l'Autriche 3-0 dans la soirée. Le mois de juin 2026 a été le mois de juin le plus chaud jamais enregistré en France, selon Météo France, avec une température moyenne de 22,7 degrés supérieure de 3,8 degrés aux normales saisonnières. Le mois de juin 2026 bat les précédents records établis en juin 2003 et 2025. Météo France a d'ailleurs annoncé aujourd'hui que la vague de chaleur qui a débuté le 17 juin a officiellement pris fin. Un nouvel épisode de chaleur est toutefois annoncé dans les prochains jours. Deux départements sont en vigilance orange canicule pour demain. Il n'y aura en revanche pas de canicule la semaine prochaine en Alsace-Lorraine. Météo France indique une nouvelle vague de forte chaleur sur le pays dans les jours à venir. Des alertes canicule pourraient concerner le sud du pays. Selon Météo Grand Est, notre région devrait être épargnée. On devrait parler d'une nouvelle vague de chaleur au moins jusqu'à jeudi, mais pas de canicule. Les maximales seront comprises entre 30 et 34 degrés. Une disparition inquiétante est signalée dans le secteur de Morange. La gendarmerie de Moselle lance un appel à témoins pour retrouver Jean-Pierre Simon, âgé de 62 ans et domicilié à Morange. L'homme a quitté son domicile le 25 juin et n'a plus donné signe de vie depuis. Sa description est la suivante. Corpulence forte, cheveux courts avec calvitie, yeux bleus et moustache épaisse. Sa photo est à retrouver sur notre site internet. Si vous avez des informations permettant de le retrouver, vous pouvez contacter la brigade de gendarmerie de Morange. Les plans de mobilisation sont levés dans les hôpitaux de Moselle et du Bas-Rhin. Au regard de l'évolution favorable de la situation sanitaire et de la baisse des tensions observées dans les établissements de santé de la Marne, du Bas-Rhin et de la Moselle, les plans de mobilisation déclenchés dans ces départements sont levés, écrit l'ARS Grand Est dans un communiqué. Des plans blancs avaient été activés dans de nombreux hôpitaux, dont celui de Sarreguemines, en raison d'une hausse de l'activité pendant la canicule. L'activité des services d'urgence reste tout de même soutenue dans certains territoires, notamment en Moselle, selon l'ARS. Le festival Les Étendards sera inauguré samedi à Grossbliederstroff. Le spectacle Destiny sera proposé par Mystique Cabaret. Costumes scintillants, plumes, strass et paillettes rythmeront cette soirée festive et familiale. Ça se passe à l'espace Jeux et Loisirs de Grossbliederstroff à 20h et c'est gratuit. Tout au long de l'été, des spectacles seront proposés gratuitement à Putelange-Aulac, Aulvin, Neufgrange, Remerin-les-Putelanges et donc Grossbli. 5 projections de films, 4 concerts et 5 spectacles d'art de rue sont prévus. Enfin, en sport, la ville de Sarrebourg accueille ce week-end une grande épreuve de cyclisme à destination des jeunes. Organisée par la Fédération française de cyclisme, elle va rassembler plus de 500 participants âgés de 9 à 14 ans. Au programme, rallye contre la montre, sprint, épreuve d'habileté ou encore polo-vélo. Les compétitions se dérouleront sur 2 sites, samedi, place du marché de 9h à 17h et dimanche sur le parking Leclerc.

ouvert à la même heure. En parallèle, un village d'animation proposera au public de nombreuses activités autour du vélo, avec du BMX, du cyclisme artistique et du karting à pédales. C'est la fin de ce flash. Très bon week-end, Michel. Excellent week-end à tous.

0: Ah ben, ce sera pas mal demain avec le soleil qui sera encore de la partie. Les températures oscilleront entre 11 et 13 degrés à votre réveil et 28 et 30 dans l'après-midi. Grand soleil dimanche matin avant le retour de nuages en début d'après-midi, pouvant donner peut-être très localement quelques gouttes. Rien de bien méchant et en plus ces ondées passeront assez rapidement.
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0: Et voici Stevie Wonder, You're the Sunshine of My Life avant le prochain Point Route. 18h05.

0: bien sur la route du secteur. Pas de perturbations à vous signaler pour le moment. Mais si ça venait à changer, vous nous appelez au standard 03 87 98 29 29. Très bonne route.
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0: Le gasoil à 1,78€ chez Leclerc à Phalsbourg, 1,79€ chez Leclerc à Sarrebourg. Le samplon 95 E10, 1,78€ Leclerc Sarrebourg, 1,79€ Leclerc Kreuzwald.
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0: Et merci d'être là dans un instant, la saga de l'été de la rédaction. Juste après Laurent Voulzy, voici Désir.

0: Laurent Voulzy, Désir Désir. Cet été, la rédaction de Radio Mélodie vous fait découvrir le territoire et ses richesses. Pour cette première semaine consacrée à l'Alsace bossue, on ne pouvait pas passer à côté du théâtre alsacien, véritable institution dans notre région durant l'hiver. À Adamswiller, la troupe Villera Theater Verein se produit depuis 50 ans sur les planches. On a voulu savoir ce qui fait le succès de cette troupe.
1: C'est en 1976 que la troupe de théâtre d'Adamswiller a vu le jour.
2: C'est l'association de foot qu'il avait créée, parce qu'à l'époque, les balles à Durstel ne marchaient plus. C'était une rentrée d'argent et il fallait trouver une autre rentrée d'argent. Et voilà, c'est comme ça qu'est née la troupe de théâtre.
1: Marilyn Lang s'en souvient puisqu'elle a fait partie de la création. 50 ans plus tard, elle est toujours fidèle au poste.
2: Je sais encore comment s'appelait la première pièce, c'était de Neve Getopt. Et je connais encore ma première réplique. Excusez si Monsieur Engel doit ici déranger.
1: Ce qui signifie...
2: Excusez-moi, Monsieur Engel, de vous déranger.
1: À l'époque, la troupe était constituée d'une dizaine d'acteurs.
2: C'était une bande de copains. On jouait à Adamswiller dans un bistrot au Cheval Noir. Il y avait une ancienne scène. On se changeait dans la cuisine du bistrot. Enfin, c'était assez folklorique.
1: Christophe Arnoldi se souvient bien de cette époque. S'il n'était pas encore sur les planches, il ne manquait jamais une répétition générale.
3: Je devais avoir une dizaine d'années. Et pendant que mon père jouait aux cartes avec ses copains, on regardait la générale avec les enfants du village. Quoi.
1: Après ses études, Christophe rejoint alors la troupe et c'est avec la même bonne humeur qu'il remonte sur les plans chaque année, malgré des mises en scène qui l'ont parfois mis dans d'étranges situations.
3: Je jouais à comique ferme et à un moment donné, je me retrouvais sur scène avec les pieds dans un baquet. Je me badigeais les jambes avec ça et notre metteur en scène n'a rien trouvé de mieux. En fait, c'était un genre de compost. C'était très drôle à regarder, mais pendant toute la saison, j'avais des petits boutons sur le bas des jambes.
1: Si vous souhaitez rejoindre l'aventure, notez que les répétitions recommenceront en septembre.
0: La sortie de l'été du week-end. Dans un instant, ce sera juste après les Bengals et Manic Monday, 18h16.
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0: Girls et Manic Monday sur Radio Mélodie.
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0: Les associations CTM Alsace du Nord, Esther France et Renouval organisent le festival Sourire d'été. C'est ce week-end, samedi et dimanche, au plan d'eau d'Asswiller. Au programme, samedi après-midi dès 14h, château gonflable, baby-foot géant, jeux de piste, jeux en bois d'autrefois, ainsi que différents ateliers, dont un de danse et un de cuisine. Le soir à 20h30, vous pourrez assister au concert de Philippe Decourou. Grillade et buvette sur place, évidemment. Dimanche matin à 10h, célébration dans l'unité des églises, suivie d'un repas canadien où chacun ramène un plat à partager. Le festival Sourire d'été, c'est donc ce week-end, samedi et dimanche, au plan d'eau d'Asswiller. Et si vous voulez en savoir plus ou voir d'autres sorties, eh bien rendez-vous sur radiomélodie.com, rubrique agenda, évidemment.

0: Christophe Maé et la Lune sur Radio Mélodie à 18h30, l'heure de l'info-foot en ce mondial.
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2: Bonsoir, bonsoir à tous. On en termine avec les 16e de finale ce soir au mondial. Il ne reste plus que 3 billets à valider pour les 8e de finale. Premier rendez-vous à 20h à Arlington entre deux outsiders, l'Australie et l'Égypte. À minuit, l'un des grands favoris à la victoire finale, les champions du monde argentins en titre opposé au Cap-Vert à Miami. Les vainqueurs de ces deux premiers matchs, elles se retrouveront la semaine prochaine en 8e de finale. Et puis enfin, dernière affiche de la nuit, Colombie-Ghana à 3h30 à Kansas City. Le vainqueur retrouvera, lui, la Suisse au prochain tour. Les Bleus, de leur côté, sont à J-1 de leur 8e de finale contre le Paraguay. Dernier entraînement ce soir à Philadelphie pour les joueurs de Didier Deschamps. Sous une chaleur étouffante, les tricolores préparent leur affrontement face aux tombeurs surprises de l'Allemagne au tour précédent. L'équipe de France doit s'attendre à un adversaire très regroupé en défense. Rien ne sera facile pour l'attaquant Bradley Barcola. Écoutez.
3: On sait que ça va être compliqué. Après, pour ma part, je commence à avoir l'habitude avec la Ligue 1. On joue beaucoup d'équipes qui jouent bas, donc falloir essayer de trouver des alternatives, plus venir dans les pieds, repartir. Et on sait qu'on a une très bonne équipe qui marche très bien là jusqu'à maintenant, donc nous, tout ce qu'on espère, c'est que ça va continuer jusqu'au bout.
2: Et face au Paraguay, demain, Didier Deschamps pourrait faire le choix de la continuité avec la même équipe de départ que celle qui a battu la Suède mardi. France-Paraguay, ce sera demain à 23h. Notez qu'une nouvelle fois, les conditions météo s'annoncent très mauvaises, avec 37 degrés attendus et un fort risque d'orage qui pourrait perturber la rencontre.
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Enrique Iglesias sur Radio Mélodie. Allez, il est temps pour moi de vous offrir des entrées pour le parc de Sainte-Croix à Rhodes. 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

0: Miley Cyrus et Dream As One sur Radio Mélodie. Il y a quelques instants, je vous offrais l'occasion de repartir avec des entrées pour le parc de Sainte-Croix. Eh bien, on va féliciter notre gagnante Svenia de Bérennes-les-Forbats qui a été le 13e appel au standard et qui repart donc avec ses deux entrées pour le parc de Sainte-Croix. Bravo!
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0: Et aujourd'hui, dans la Kitsch Machine, Vesoul, une des plus célèbres chansons de Jacques Brel. Après avoir abandonné la scène lors d'un dernier récital dans un petit cinéma de Roubaix le 17 mai 1967, Jacques Brel se fixe de nouveaux défis. D'abord la comédie musicale avec L'Homme de la Mancha en 1968 où il incarne Don Quichotte, puis le cinéma comme acteur. Il veut vivre de nouvelles expériences artistiques. Même s'il a décidé de ne plus se produire sur scène, son producteur Eddie Barclay réussit à le convaincre durant l'été 1968 de sortir un nouvel album. Les arguments financiers de Barclay sont efficaces car Brel souhaite s'acheter un bateau pour voyager à travers le monde. Ainsi, Jacques Brel se remet au travail et griffonne tout l'été un cahier d'écolier sur lequel il écrit son nouveau tube, Vesoul. Allongé sur son lit, il se remémore les moments forts de sa tournée d'adieu. Il repense à l'instant où, pour des raisons météorologiques, il fut contraint justement d'atterrir sur l'aérodrome de Vesoul. Et puisque cette ville fut pour lui une chance inespérée, elle méritait bien une chanson drôle. Aussitôt dit, aussitôt fait. Brel, dans son texte, parcourt la France, de Vesoul à Vierzon, en passant par Honfleur, Anvers et ses faubourgs, au rythme des caprices de sa compagne du moment, tout y est, même l'accordéon que Brel détestait, et qui pourtant faisait encore danser au milieu des années 60 des millions de Français tous les samedis soirs. En plein mois d'août 1968, Jacques Brel enregistre ses nouvelles chansons au studio Barclay de l'avenue Hoche à Paris. En deux prises, en direct, face aux musiciens, Jacques Brel enregistre donc Vesoul. Il chante avec force, sa guitare à la main, il s'excite et incite ses musiciens à jouer plus vite. Le ton monte, les notes se bousculent et Brel ajoute « Chauffez les gars !» En quelques mots, il provoque d'ailleurs l'accordéoniste Marcel Azola qui improvise des variations sur le même thème musical. Brel souhaite refaire une prise avant de quitter le studio. À ce moment, il lâche son fameux « Chauffe Marcel, chauffe !» Et lorsque Brel réécoute l'enregistrement, il insiste pour garder la deuxième prise. Il souhaite même appeler son titre « Vesoul à Zola ». Le 33 tours de Jacques Brel sortira le 28 septembre 68 et la chanson « Vesoul » séduira rapidement le public. Avec son rythme endiablé, le titre deviendra un véritable succès populaire, si bien que le conseil municipal de la ville de Vesoul inaugure le 30 octobre 1968 une place baptisée du nom de Jacques Brel.
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0: Jacques Brel et Vesoul. Vous connaissez maintenant l'histoire de cette grande chanson grâce à la Kitsch Machine. Excellente fin d'après-midi avec Ronan Luce notamment et Monsieur Marcel avant les infos de 19h.
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0: You're my heart, you're my soul, Modern Talking sur Radio Mélodie. Il est 19h. Soyez les bienvenus, c'est l'heure de l'info. Bonsoir.
1: Bonsoir à tous. Deux départements repasseront en vigilance orange canicule demain, l'Hérault et les Pyrénées-Orientales. La chaleur fait son retour par le sud ce week-end. Les températures pourraient grimper jusqu'à 36 degrés sur le sud-est et parfois jusqu'à 38 sur le Languedoc. La chaleur qui accentue le risque d'incendie. Trois départements seront demain en vigilance rouge. Le risque de feu sera très élevé dans l'Aude, les Pyrénées-Orientales et le Gard. Nous sommes très inquiets pour la saison, admet le ministre de l'Intérieur. Les feux ont un mois d'avance par rapport à la normale, selon Laurent Nunez. Plusieurs incendies sont encore en cours dans le sud, notamment dans le Gard. Dans l'Aude, là, l'incendie est fixé. Il a parcouru 900 hectares et mobilisé 900 pompiers. Dans ce contexte, les autorités appellent chacun à respecter les bons gestes. Pas de mégots dans la nature ou encore pas de barbecue en zone boisée. Dans l'actualité aussi, Marie-Thérèse Garcia, condamnée à 25 ans de prison pour le meurtre de Corinne Didiot. Démembrée et décapitée, le corps de la victime avait été retrouvé dans une malle dérivant sur la Seine. Surnommée Madalton, Marie-Thérèse Garcia conteste ce meurtre. 30 ans de prison avaient été requis contre elle. Elle n'a pas agi seule. L'étau se resserre autour de la principale suspecte de l'explosion à Monaco lundi. Il s'agit d'une Ukrainienne domiciliée en Allemagne. Elle aurait bénéficié de complicité selon le procureur. Le pronostic vital de l'une des trois victimes est toujours engagé. En Iran, l'hommage national à Ali Khamenei doit commencer demain. Les autorités attendent entre 15 et 20 millions de personnes rien qu'à Téhéran, la capitale. La dépouille de l'ayatollah sera exposée jour et nuit jusqu'à lundi. Le guide suprême iranien a été tué par une frappe israélo-américaine en février. Et puis le foot et la fin des 16e de finale de la Coupe du Monde. Premier rendez-vous à 20h entre l'Australie et l'Égypte. À minuit, Argentine, Cap-Vert et enfin Colombie-Ghana à 3h30 du matin. Les Bleus joueront demain leur 8e de finale contre le Paraguay. Dernier entraînement ce soir à Philadelphie pour les joueurs de Didier Deschamps. Très bonne soirée à tous.
0: Le soleil sera une nouvelle fois bien présent demain samedi. Les températures oscilleront entre 11 et 13 degrés à votre réveil, entre 28 et 30 dans l'après-midi. Grand soleil dimanche matin avant le retour de quelques nuages en début d'après-midi, pouvant d'ailleurs donner à ce moment-là peut-être très localement quelques petites gouttes, mais sans grande conséquence, ces ondes dépasseront assez rapidement.
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1: Le point sonore des Lilas de Serge Gainsbourg sur Radio Mélodie. Très belle soirée d'été, il est 7h15.
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1: L'interassociation de Caisse Castel organise tout au long de cet été diverses animations au camping. Le vendredi 3 juillet à 19h, repas d'ouverture à 12 euros sur réservation avant le 1er juillet auprès de Fat Franck. Le mardi 7 juillet de 18h à 23h avec le groupe Facile à danser. Buvette et restauration sur place. La SLIMER organise sa traditionnelle fête d'été le week-end du 3 au 5 juillet. Au programme, vendredi 3, soirée festive. Samedi 4, soirée pizza flammée, feu d'artifice. Dimanche 5, marche gourmande l'après-midi et repas avec jambon à la broche. Et tout le week-end, buvette, grillade, manège. La société Omnisport Diplein organise sa traditionnelle fête du village du 3 au 5 juillet au complexe polyvalent avec entre autres vendredi 3 juillet à 18h le traditionnel tournoi de foot avec grillade et buvette. Samedi 4 dès 17h soirée pizza flamme maison animée par DJ Van Bretzeland. Le dimanche 5 à 16h une exposition de tracteurs anciens avec toujours les pizza flamme maison et buvette ainsi que DJ Van Bretzeland. Tout le week-end diffusion de la coupe du monde de foot. Par ailleurs si vous voulez participer et exposer votre tracteur ancien, n'hésitez pas à vous inscrire par téléphone ou par Facebook SO Iplein. L'association Détente et Loisirs de Blies-Gerswiller organise un festival d'orgue de barbarie à Blies-Schweyen le samedi 4 juillet de 15h à 17h30 au pont du Passeur et de 19h30 à 21h30 au foyer de Blies-Schweyen. Café gâteau, buvette, grillade ainsi qu'un château gonflable pour les enfants seront proposés sur place. Coup d'envoi du festival Les Étendards à l'espace Jeux et Loisirs de Grosse-Biderstorf le samedi 4 juillet à 20h. Venez assister à une soirée exceptionnelle avec le spectacle Destiny proposé par Mystique Cabaret. Plongez dans l'univers du cabaret revisité à travers des tableaux emblématiques tels que le French Cancan ou encore le Charleston, réinterprété sur des musiques modernes et porté par des chorégraphies dynamiques. Entrée gratuite et petite restauration ainsi que buvette sur place. L'interassociation de Visvillers organise sa fête d'été le samedi 4 juillet de 18h à 2h du matin sur le parking de la salle polyvalente. Animation par DJ Anto avec aussi la participation de Sar Music School. Buvette restauration sur place, pizza flamme à partir de 18h, entrée gratuite. La société de tir de Petite Rosselle organise sur son terrain rue du Puy-Saint-Joseph sa grande fête Western Country le samedi 4 juillet à partir de 14h et le dimanche 5 juillet dès 10h. Au programme marché thématique, animation pour enfants avec château gonflable et toboggan, concours de tir, animations indiennes sur fond de tipi et camp de trappeurs, animation musicale et démonstration de danse country assurée par Elisabeth et Dany. Côté restauration, grillade, glace, café, gâteau, pizza flamand, soirée et jambon à la broche le dimanche midi. Entrée gratuite. Venez vous amuser au festival Sourire d'été les samedis 4 et le dimanche 5 juillet au plan d'eau d'Asvillers. Au programme samedi après-midi dès 14h, château gonflable, baby-foot géant, jeu de piste, jeu en bois d'autrefois, ainsi que différents ateliers dont un de danse et un de cuisine. Info et inscription aux ateliers via QR code. Le soir à 20h30, concert exceptionnel de Philippe Decourou. Grillade, buvette durant tout l'événement. Dimanche matin à 10h, célébration dans l'unité des églises suivie d'un repas canadien. Chacun ramène un plat à partager. Organisé par les associations CTM Alsace du Nord, Esther France et Renouval. Le comité interassociatif de Tantelin-et-Brun vous invite à sa fête du village, du terroir et de l'artisanat, dimanche 5 juillet à partir de 15h. Animation par les Melting Pot dès 18h. Buvette restauration sur place avec pizza flamme, schwenk et saucisse. Dimanche 5 juillet, le CSI Ententarskirchen organise son marché Opus, ouvert aux professionnels et aux particuliers. Le CSI assurera la restauration sur la place des Tilleuls avec jambon à la broche, frites et flèches au lait, grillades, pizza, tarte flambée également. Apéritif concert entre midi. Notez dès à présent également à Arskirchen toujours le bal populaire le 13 juillet au soir avec retraite au flambeau. Dimanche 5 juillet, participez à la course ou la marche contre le cancer avec l'opération Forbach en rose. Rendez-vous dès 10h devant la piscine olympique de Forbach pour un départ à 10h30. Le droit d'inscription est de 12 euros, bénéfice intégralement reversé à la lutte contre le cancer. L'Amicale des pompiers de Wolmaster organise comme tous les ans son traditionnel bal du 13 juillet à Wolmaster. Ouverture des portes à 18h pour un bal commençant à 20h30, animé par l'orchestre Ma Bonne Étoile. Grillade, pizza flamme au feu de bois et buvette sur place. Manège pour les enfants, retraite au flambeau vers 22h30, feu d'artifice vers 23h. 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

0: L'histoire de deux résistants qui sont sur le point d'être fusillés par les nazis. Sur le peloton d'exécution, l'officier allemand veut se montrer magnanime et accorde à chacun un dernier repas avant de mourir. Tout ce qu'il demande leur sera accordé sans exception. Le premier dit
1: « Je voudrais un bœuf bourguignon avec une bouteille de Saint-Émilion et une tarte tatin en dessert. »
0: Cela lui est accordé, il prend son repas, puis malheureusement les nazis le fusillent. C'est au tour du deuxième qui dit
1: « Moi je voudrais simplement quelques fraises, s'il vous plaît. »
0: Officiellement est interloqué et dit
2: « Ah quoi, des fraises? C'est tout? D'accord, mais on ne trouve pas de fraises en cette saison. »
0: Et là le résistant lui répond
1: « Ah bah, c'est pas grave, j'ai le temps, j'attendrai. »

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Bonsoir à tous. Nous sommes très inquiets pour la saison, admet le ministre de l'Intérieur. Les feux ont un mois d'avance par rapport à la normale, selon Laurent Nunez. Plusieurs incendies sont encore en cours dans le sud, notamment dans le Gard. Dans l'Aude, l'incendie est fixé. Il a parcouru 900 hectares et mobilisé 900 pompiers. Trois départements seront demain en vigilance rouge. Le risque de feu sera très élevé. Dans l'Aude, les Pyrénées ont mobilisé 900 pompiers. Le risque de feu sera très élevé dans l'Aude, les Pyrénées-Orientales et le Gard.

Nunez annonce aussi de potentielles modifications de parcours. Démarche contre les violences sexuelles organisées demain en France, à Paris, Nantes, Toulouse ou encore à Strasbourg. Démarche en hommage à Liana, à l'appel de 150 associations qui demandent une loi intégrale contre les violences sexuelles. 6 détenus de la prison ultra sécurisée de Condé-sur-Sarthe déposent plainte contre la direction de l'établissement. Ils dénoncent des faits de violence et de harcèlement moral. La direction et ses équipes sont accusées de volontairement les humilier et les déshumaniser. Ces détenus sont placés dans un quartier à la sécurité renforcée. L'objectif est d'isoler des détenus considérés comme haut placés dans la criminalité organisée. Cette sanction pour le Stade toulousain, le club 4 fois champion de France, est sanctionnée d'une amende de 2 880 000 euros pour des dépassements du plafond de salary cap. C'est la 5e amende en 3 ans pour Toulouse. Et puis cette très mauvaise nouvelle en basket pour l'AS Monaco. Alors que l'équipe vient d'être sacrée championne de France, la Ligue refuse que le club s'engage dans les championnats professionnels l'an prochain. Le gendarme financier de la Ligue justifie sa décision par l'absence de garanties suffisantes sur la viabilité économique du club. Très bonne soirée à tous.

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Bonsoir à tous. Le risque de feux de forêt très élevé ce week-end. Malgré une baisse du vent dans les prochains jours, il n'y a pas d'accalmie sérieuse à attendre selon Météo France. Le risque est très présent en raison des températures qui remontent et de l'humidité qui reste très faible. 6 départements seront demain en vigilance rouge. Les Pyrénées-Orientales, l'Aude, l'Hérault, le Gard, les Bouches-du-Rhône et le Vaucluse. Le ministre de l'Intérieur se dit très inquiet pour la saison face à ces incendies qui se multiplient dans le sud, tout en assurant que les moyens de la France sont suffisants pour lutter contre les flammes. Et en raison de la chaleur, cette fois, deux départements repassent en vigilance orange canicule ce samedi, l'Hérault et les Pyrénées-Orientales. Les températures pourraient grimper jusqu'à 38 sur le Languedoc. Dans l'actualité aussi, Marie-Thérèse Garcia, condamnée à 25 ans de prison pour le meurtre de Corinne Didiot, démembrée et décapitée. Le corps de la victime avait été retrouvé dans une malle dérivant sur la Seine. Surnommée Madalton Marie-Thérèse Garcia, le corps de la victime avait été retrouvé dans une malle dérivant sur la Seine. Surnommée Madalton Marie-Thérèse Garcia conteste ce meurtre. 30 ans de prison.

et de respect envers les opinions d'autrui dans le débat public. Le souverain pontife exhorte les Américains à cultiver l'unité tout en soulignant la manière dont les vagues successives d'immigrants ont façonné l'avenir du pays. Je cite. Le tennis, il n'y a plus aucun Français en lice à Wimbledon. Arthur Hinderknecht s'est incliné en 4-7 au troisième tour face à Novak Djokovic. Le Serbe égale le record de Roger Federer, le plus grand nombre de victoires en simple homme à Wimbledon, avec pas moins de 105 victoires. Bonne soirée à tous.

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Bonsoir à tous. Deux départements repasseront en vigilance orange canicule ce samedi, l'Hérault et les Pyrénées-Orientales. La chaleur fait son retour par le sud ce week-end. Les températures pourraient grimper jusqu'à 36 degrés sur le sud-est et parfois jusqu'à 38 sur le Languedoc. La chaleur qui accentue le risque d'incendie, six départements seront ce samedi en vigilance rouge. Le risque de feu sera très élevé dans les Pyrénées-Orientales, l'Aude, l'Hérault, le Gard, les Bouches-du-Rhône et le Vaucluse. Le ministre de l'Intérieur se dit très inquiet pour la saison face aux incendies qui se multiplient dans le sud, tout en assurant que les moyens de la France sont suffisants pour lutter contre les flammes. Démarche contre les violences sexuelles organisées ce samedi en France, à Paris, Nantes, Toulouse ou encore à Strasbourg. Démarche en hommage à l'IANA à l'appel de 150 associations qui demandent une loi intégrale contre les violences sexuelles. Six détenus de la prison ultra-sécurisée de Condé-sur-Sarthe déposent plainte contre la direction de l'établissement. Ils dénoncent des faits de violence et de harcèlement moral. La direction et ses équipes sont accusées de volontairement les humilier et les déshumaniser. Ces détenus sont placés dans un quartier à la sécurité renforcée, dont l'objectif est d'isoler des détenus considérés comme haut placés dans la criminalité organisée. Le Charles de Gaulle rentre en France, c'est ce qu'annonce Emmanuel Macron. Le porte-avions a été positionné au Moyen-Orient depuis le mois de mai, après que les États-Unis et Israël ont frappé l'Iran. Emmanuel Macron estime que la signature d'un accord entre Washington et Téhéran est une avancée importante en faveur de la stabilité régionale. Deux chasseurs de mines français sont tout de même entre Washington et Téhéran est une avancée importante en faveur de la stabilité régionale. Deux chasseurs de mines français sont tout de même déployés au Moyen-Orient, prêts à

Bonsoir à tous. Après les incendies précoces dans le sud de la France, les pompiers appellent à adopter les bons comportements. La saison va être longue. Faites en sorte qu'il n'y ait pas de départ de feu, demande le directeur du service d'incendie et de secours des Pyrénées-Orientales. Le département est placé ce samedi en vigilance rouge en raison du risque d'incendie. Même chose pour l'Aude, l'Hérault, le Gard, les Bouches-du-Rhône et le Vaucluse. Nous sommes très inquiets pour la saison, admet le ministre de l'Intérieur. Les feux ont un mois d'avance par rapport à la normale, selon Laurent Nunez. Et en raison de la chaleur, deux départements passent en vigilance orange canicule ce samedi, l'Hérault et les Pyrénées-Orientales. Les températures pourraient grimper jusqu'à 38 sur le Languedoc. Dans l'actualité aussi, Marie-Thérèse Garcia condamnée à 25 ans de prison pour le meurtre de Corinne Didiot. Démembré et décapité, le corps de la victime avait été retrouvé dans une malle dérivant sur la Seine. Surnommée Mad Dalton, Marie-Thérèse Garcia conteste ce meurtre. 30 ans de prison avaient été requis contre elle. L'ex-président du Centre National du Cinéma relaxé en appel. Son filleul l'accusait de l'avoir agressé sexuellement lors de vacances en Grèce. Dominique Boutonnat avait été condamné en première instance à un an de prison ferme. En Iran, l'hommage national à Ali Khamenei doit commencer ce samedi. Les autorités attendent entre 15 et 20 millions de personnes rien qu'à Téhéran, la capitale. La dépouille de l'ayatollah sera exposée jour et nuit jusqu'à lundi. Le guide suprême iranien a été tué par une frappe israélo-américaine en février. Le retour de la Grande Boucle, 113e édition, 183 coureurs s'élancent ce samedi de Barcelone. Le Slovène Tadej Pogacar est ultra favori pour emporter un cinquième maillot jaune. Mais l'autre star cette année, c'est un Français, l'espoir Paul Sexas, très attendu pour sa première participation. Premier rendez-vous du Tour ce samedi, donc un contre-la-montre par équipe de 19 km. Et puis le 15 de France affronte ce samedi la Nouvelle-Zélande à l'occasion du nouveau championnat des nations. Voilà pour ce point sur l'actualité. Merci. 15 de France affronte ce samedi la Nouvelle-Zélande à l'occasion du nouveau championnat des nations. Voilà pour ce point sur l'actualité. Merci de l'avoir suivi.

Bonsoir à tous. Des marches contre les violences sexuelles organisées ce samedi en France, à Paris, Nantes, Toulouse ou encore à Strasbourg. Des marches en hommage à Liana, à l'appel de 150 associations qui demandent une loi intégrale contre les violences sexuelles. L'ex-président du Centre National du Cinéma relaxé en appelle. Son filleul l'accusait de l'avoir agressé sexuellement lors de vacances en Grèce. Dominique Boutonna avait été condamné en première instance à 1 an de prison ferme. Deux départements passent en vigilance orange canicule ce samedi, l'Hérault et les Pyrénées-Orientales. La chaleur fait son retour par le sud ce week-end. Les températures pourraient grimper jusqu'à 36 degrés sur le sud-est et parfois jusqu'à 38 sur le Languedoc. La chaleur qui accentue le risque d'incendie, 6 départements seront ce samedi en vigilance rouge. Le risque de feu sera très élevé dans les Pyrénées-Orientales, l'Aude, l'Hérault, le Gard, les Bouches-du-Rhône et le Vaucluse. Le Charles de Gaulle rentre en France, c'est ce qu'annonce Emmanuel Macron. Le porte-avions était positionné au Moyen-Orient depuis le mois de mai, après que les États-Unis et Israël ont frappé l'Iran. Emmanuel Macron estime que la signature d'un accord entre Washington et Téhéran est une avancée importante en faveur de la stabilité régionale. Deux chasseurs de mines français sont tout de même déployés au Moyen-Orient, prêts à déminer le détroit d'Ormuz. À la veille du 250e anniversaire de l'indépendance des États-Unis, le pape Léon XIV appelle le pays à faire preuve de modération et de respect envers les opinions d'autrui dans le débat public. Le souverain pontife exhorte les Américains à cultiver l'unité, tout en soulignant la manière dont les vagues successives d'immigrants ont façonné l'avenir du pays. Et puis cette très mauvaise nouvelle en basket pour l'AS Monaco. Alors que l'équipe vient d'être sacrée championne de France, la Ligue refuse que le club s'engage dans les championnats professionnels l'an prochain. Le gendarme financier de la Ligue justifie sa décision par l'absence de garanties suffisantes sur la viabilité économique du club. L'AS Monaco pourrait faire appel. C'est la fin de ce point sur l'actualité. Merci de l'avoir suivi.

Bonsoir à tous. Après les incendies précoces dans le sud de la France, les pompiers appellent à adopter les bons comportements. La saison va être longue. Faites en sorte qu'il n'y ait pas de départ de feu, demande le directeur du service d'incendie et de secours des Pyrénées-Orientales. Le département est placé ce samedi en vigilance rouge en raison du risque d'incendie. Même chose pour l'Aude, l'Hérault, le Gard, les Bouches-du-Rhône et le Vaucluse. Nous sommes très inquiets pour la saison, admet le ministre de l'Intérieur. Les feux ont un mois d'avance par rapport à la normale, selon Laurent Nunez. Et en raison de la chaleur, deux départements passent en vigilance orange canicule ce samedi, l'Hérault et les Pyrénées-Orientales. Les températures pourraient grimper jusqu'à 38 sur le Languedoc. Dans l'actualité aussi, Marie-Thérèse Garcia condamnée à 25 ans de prison pour le meurtre de Corinne Didiot. Démembrée et décapitée, le corps de la victime avait été retrouvé dans une malle dérivant sur la Seine. Surnommée Mad Dalton, Marie-Thérèse Garcia conteste ce meurtre. 30 ans de prison avaient été requis contre elle. L'ex-président du Centre National du Cinéma relaxé en appel. Son filleul l'accusait de l'avoir agressé sexuellement lors de vacances en Grèce. Dominique Boutonnat avait été condamné en première instance à un an de prison ferme. En Iran, l'hommage national à Ali Khamenei doit commencer ce samedi. Les autorités attendent entre 15 et 20 millions de personnes, rien qu'à Téhéran, la capitale. La dépouille de l'ayatollah sera exposée jour et nuit jusqu'à lundi. Le guide suprême iranien a été tué par une frappe israélo-américaine en février. Le retour de la grande boucle, 113e édition, 183 coureurs s'élancent ce samedi de Barcelone. Le Slovène Tadej Pogacar est ultra favori pour emporter un cinquième maillot jaune. Mais l'autre star cette année, c'est un Français. L'espoir Paul Sexas, très attendu pour sa première participation. Premier rendez-vous du Tour ce samedi, donc un contre-la-montre par équipe de 19 km. Et puis le 15 de France affronte ce samedi la Nouvelle-Zélande à l'occasion du nouveau championnat des nations. Voilà pour ce point sur l'actualité. Merci de l'avoir suivi.

Bonsoir à tous. Deux départements repasseront en vigilance orange canicule ce samedi, l'Hérault et les Pyrénées-Orientales. La chaleur fait son retour par le sud ce week-end. Les températures pourraient grimper jusqu'à 36 degrés sur le sud-est et parfois jusqu'à 38 sur le Languedoc. La chaleur qui accentue le risque d'incendie, six départements seront ce samedi en vigilance rouge. Le risque de feu sera très élevé dans les Pyrénées-Orientales, l'Aude, l'Hérault, le Gard, les Bouches-du-Rhône et le Vaucluse. Le ministre de l'Intérieur se dit très inquiet pour la saison face aux incendies qui se multiplient dans le sud, tout en assurant que les moyens de la France sont suffisants pour lutter contre les flammes. Démarche contre les violences sexuelles organisée ce samedi en France, à Paris, Nantes, Toulouse ou encore à Strasbourg. Démarche en hommage à l'IANA, à l'appel de 150 associations qui demandent une loi intégrale contre les violences sexuelles. Six détenus de la prison ultra sécurisée de Condé-sur-Sarthe déposent plainte contre la direction de l'établissement. Ils dénoncent des faits de violence et de harcèlement moral. La direction et ses équipes sont accusées de volontairement les humilier et les déshumaniser. Ces détenus sont placés dans un quartier à la sécurité renforcée, dont l'objectif est d'isoler des détenus considérés comme haut placés dans la criminalité organisée. Le Charles de Gaulle rentre en France, c'est ce qu'annonce Emmanuel Macron. Le porte-avions a été positionné au Moyen-Orient depuis le mois de mai, après que les États-Unis et Israël ont frappé l'Iran. Emmanuel Macron estime que la signature d'un accord entre Washington et Téhéran est une avancée importante en faveur de la stabilité régionale. Deux chasseurs de mines français sont tout de même déployés au Moyen-Orient, prêts à déminer le détroit d'Ormuz. Et puis le sport avec le foot. L'équipe de France affronte le Paraguay ce samedi en huitième de finale du Mondial. Après leur carton face à la Suède, les Bleus en grande forme veulent poursuivre leur rêve. Didier Deschamps devrait aligner la même équipe de départ. C'est la fin de cette édition. Merci à tous de l'avoir suivie.